durer 3 jours. La situation internationale et la guerre en Iran devraient également être évoquées, bien sûr. Dans le même temps, qui doit durer 3 jours, la situation internationale et la guerre en Iran devraient également être évoquées, bien sûr. Dans le même temps, France, la

0: pour 30 empoisonnements, dont 12 mortels. Frédéric Péchier a toujours clamé son innocence. Et puis en foot, deux matchs en retard de la 29e journée de Ligue 1 ce soir. Brest déjà accueille Strasbourg à 19h et puis à 21h. Un choc entre Lens et le PSG, le deuxième contre le leader. Très bonne soirée.
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1: Bonjour à tous. La relation entre l'Afrique et la France est là et elle est très forte. Les mots d'Emmanuel Macron, qui a terminé hier son déplacement au Kenya où était organisé le sommet Africa Forward. Dans une interview à plusieurs médias comme France 24, le chef de l'État dit aussi assumer d'avoir durci la politique migratoire. Concernant la réouverture du détroit d'Ormuz, il estime que cela est une priorité. Et alors qu'aucun accord n'a été trouvé au Moyen-Orient, Donald Trump est attendu en Chine aujourd'hui, un déplacement historique, car aucun président américain n'est allé dans le pays depuis 2017. Des patrons de grands groupes américains vont accompagner le locataire de la Maison-Blanche pendant ce déplacement qui doit durer 3 jours. La situation internationale et la guerre en Iran devraient également être évoquées, bien sûr. Dans le même temps, en France, la consommation de carburant en chute libre, moins 30% depuis le début du mois, selon Sébastien Lecornu. Le Premier ministre précise que les recettes fiscales ont reculé de près de 300 millions d'euros. Il n'y a jamais eu de cagnotte, promet le chef du gouvernement dans un post sur ses réseaux sociaux. Dans l'actu également, les toutes dernières infos sur l'antivirus avec cette conférence de presse hier en fin de journée de la ministre de la Santé et de spécialistes. Stéphanie Rist confirme qu'une Française présente une forme grave de la maladie, mais qu'il n'y a pas d'éléments en faveur d'une circulation diffuse du virus sur les chaînes nationales. 2 réunions interministérielles sur ce sujet sont prévues aujourd'hui. Un animateur du périscolaire parisien mis en examen et écroué pour des violences sexuelles sur 3 enfants. Ce jeune d'une 20aine d'années est accusé d'avoir eu des gestes de nature sexuelle. Depuis le début de l'année, 78 agents de la ville ont été suspendus dans les écoles parisiennes, dont 31 pour des suspicions de violences sexuelles. Et puis en foot, ce sera une nouvelle affiche entre la SSE et Rodez pour le 2e play-off de Ligue 2, comme il y a de violences sexuelles. Et puis en foot, ce sera une nouvelle affiche entre la SSE et Rodez pour le 2e play-off de Ligue 2, comme il y a 2 ans, les Ruthénois.

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1: Bonjour à tous. En déplacement au Kenya, Emmanuel Macron reste vigilant sur la crise de l'antivirus. Alors que la patiente positive est toujours dans un état grave en réanimation en France et que 22 cas contacts ont été identifiés sur le territoire, le chef de l'État a salué hier les dernières décisions prises par le gouvernement. Il a également passé un message à nos voisins européens.
2: Aujourd'hui, le gouvernement a sans doute un des protocoles qui est les plus exigeants comme l'Espagne et quelques autres, ce qui est une bonne chose parce que nous avons l'expérience du passé. Pour autant, il ne s'agit pas de comparer ce qui n'est pas comparable. Donc le gouvernement a pris les bonnes décisions, la situation est sous contrôle, sous son autorité, grâce à nos soignants que je vais à nouveau remercier. Et maintenant, il est important qu'il y ait une vraie coordination européenne, c'est-à-dire que les protocoles, je pense, aillent vers les standards les plus exigeants qui ont été définis à très court terme. Mobilisation, vigilance, exigence, mais... On continue d'avancer à la lumière de la science.
1: Et de son côté, lors d'une conférence de presse, la ministre de la Santé, Stéphanie Rist, a estimé qu'il n'y a pas d'éléments en faveur d'une circulation diffuse du virus en France. Dans l'actu également, la situation au Moyen-Orient, l'Iran écarte pour le moment tout compromis après le rejet de sa proposition par Donald Trump. De son côté, l'Union européenne pourrait décider d'étendre au détroit d'Ormuz sa mission navale en mer Rouge, mais une fois la guerre terminée dans la région. Au procès du financement libyen, les avocats généraux ont requis la condamnation intégrale de Nicolas Sarkozy. Les peines requises seront connues d'ici la fin de journée. Que s'est-il passé hier dans une école de Villejuif dans le Val-de-Marne? Un écolier a ramené un sachet de poudre blanche dans une école pensant que c'était du sucre, mais il s'agissait de kétamine. Tous les enfants se portent bien. Et puis le Parc des Princes va être chaud à la fin du mois. La finale de Ligue des Champions entre le PSG et Arsenal sera bien diffusée dans l'enceinte parisienne le 30 mai. Comme l'année dernière, des écrans géants seront installés sur la pelouse. Voilà pour l'actu, très belle journée.
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1: Bonjour à tous, Stéphanie Rist va réunir ce matin les professionnels de santé, une réunion en visioconférence en tout début de journée autour de la ministre de la Santé pour faire un nouveau point de situation sur l'antivirus. Lors d'une conférence de presse hier en fin de journée, on a appris que la Française contaminait la forme cardio-pulmonaire la plus sévère de la maladie. Emmanuel Macron, lui, estime que le gouvernement a pris les bonnes décisions ces derniers jours. Emmanuel Macron qui termine son voyage au Kenya, la relation entre l'Afrique et la France est là et elle est très forte, assure le chef de l'État après le sommet Africa Forward. Dans une interview à plusieurs médias comme France 24, il dit aussi assumer d'avoir durci la politique migratoire. Concernant la réouverture du détroit d'Ormuz, il estime que cela est une priorité. Et alors qu'aucun accord n'a été trouvé au Moyen-Orient, Donald Trump est attendu en Chine aujourd'hui. Un déplacement historique, car aucun président américain n'est allé dans le pays depuis 2017. Des patrons de grands groupes américains vont accompagner le locataire de la Maison Blanche pendant ce déplacement qui doit durer 3 jours. La situation internationale et la guerre en Iran devraient également être évoquées, bien sûr. Dans le même temps, en France, la consommation de carburant en chute libre, moins 30% depuis le début du mois, selon Sébastien Lecornu. Le Premier ministre précise que les recettes fiscales ont reculé de près de 300 millions d'euros. Il n'y a pas et il n'y a jamais eu de cagnotte, promet le chef du gouvernement. Frédéric Péchier ne sera pas libéré avant son procès en appel. La Cour de cassation a refusé la demande de l'ancien anesthésiste de Besançon, condamné à perpétuité en première instance pour 30 empoisonnements, dont 12 morts. Frédéric Péchier a toujours clamé son innocence. Et puis en foot, 2 matchs en retard de la 29e journée de Ligue 1 ce soir. Brest déjà accueille Strasbourg à 19h et puis à 21h. Un choc entre Lens et le PSG, le deuxième contre le leader. Voilà pour l'essentiel de l'actu. Très bon début de journée.
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1: Bonjour, nous sommes le mercredi 13 mai. Bélier, vous pourriez connaître un certain retard dans un rendez-vous qui vous semble important. Pas de panique, vous arriverez à tout gérer aujourd'hui. Taureau, des réactions imprévisibles à votre égard vont vous contrarier quelque peu. Ne vous formalisez pas trop. Gémeaux, c'est la grande forme qui vous attend si vous faites ce qu'il faut. Gymnastique du matin, petit déjeuner équilibré et vous serez paré pour abattre des montagnes. Cancer, vous avez la certitude qu'il est très important de parler avec une personne pour qui vous avez des sentiments. Lion, vous vous poserez certaines questions embarrassantes concernant l'état de vos finances. Ne remettez pas à plus tard un état des lieux de votre compte en banque. Vierge, vous ressentez une grande impression de liberté. Vous avez envie de changement. Profitez-en pour entreprendre. Balance, une personne qui ne vous veut pas que du bien pourrait particulièrement vous irriter. N'hésitez pas à le lui faire savoir. Scorpion, il y aurait beaucoup à dire sur un projet qui mijote depuis longtemps. Tournez la page, on vous comprendra. Sagittaire, ne vous plaignez pas si la chance ne se décide pas à vous sourire tout de suite. Il y a fort à faire pour vous convaincre que c'est bientôt votre tour. Capricorne, de nouvelles relations intéressante ce nous. Saisissez cette opportunité qui vous est offerte pour tirer votre épingle du jeu. Verseau, la situation paraît se compliquer et pourtant, rien n'indique qu'il y ait à s'inquiéter. Les choses finiront par s'arranger. À vous de faire preuve de patience. Poisson, saisissez la proposition que l'on vous fera de façon un peu brusque. Vous avez tout à y gagner car vous traversez une époque bénéfique. Bonne journée et rendez-vous demain à la même heure pour votre horoscope.
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0: Les choses simples, elles sont les meilleures d'ailleurs. C'était Jennifer et Slimane. Bonjour, bon réveil. Bah, comme d'habitude, je m'installe à petits pas. J'espère que vous allez bien, que le réveil est bon. On va passer un petit moment ensemble, là, c'est mercredi. Oui, côté ciel, on verra ça tout à l'heure. Allez, 6h du matin, les infos.
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0: En deux minutes avec Clémence Lobary, bonjour.
2: Bonjour à tous. La situation est sous contrôle. Les mots hier d'Emmanuel Macron depuis Nairobi au Kenya face à l'antivirus. Le président a souligné notamment l'action du gouvernement qui a mis selon lui des protocoles extrêmement rigoureux. En attendant, les autorités sanitaires se veulent rassurantes. La ministre de la Santé, Stéphanie Rist, a ainsi assuré hier que l'antivirus ne circule pas en France. On n'en sait également plus sur l'état de santé de la Française contaminée ayant voyagé sur le MV Ondus. Elle est hospitalisée en réanimation avec la forme cardio-pulmonaire la plus sévère. Un poumon artificiel assure son oxygénation. Dans le reste de l'actualité, la France répond face aux menaces iraniennes. Téhéran a déclaré que tout déploiement de navires français et britanniques dans le détroit d'Ormuz se heurtera à une réponse ferme et immédiate. Et Catherine Vautrin, la ministre des Armées, a notamment assuré sur LCI hier que l'État français a choisi la voie diplomatique sur cette question. Pas de surprise au palais du Luxembourg. Le Sénat a rejeté une nouvelle fois hier la proposition de loi sur l'aide à mourir. Désormais, le texte doit retourner à l'Assemblée nationale qui aura le dernier mot, les députés l'ayant déjà approuvé deux fois. La condamnation intégrale requise pour Nicolas Sarkozy au procès en appel du financement libyen. Le parquet général a demandé hier que l'ancien président de la République soit reconnu coupable pour l'ensemble des faits, y compris la corruption et le financement illégal de la campagne. Les peines requises seront connues aujourd'hui d'ici la fin de journée. Des enfants absorbent de la kétamine en pensant que c'est du sucre. Les faits se sont déroulés hier après-midi à Villejuif, en région parisienne. 5 mineurs ont été intoxiqués après avoir inhalé une substance amenée par un élève de 9 ans qui avait ramassé, semble-t-il, le sachet dans la rue. Les analyses ont révélé qu'il s'agissait de kétamine, un anesthésique puissant. Aucun enfant n'a dû être hospitalisé. Et puis, c'est parti pour la 79e édition du Festival de Cannes. La cérémonie d'ouverture du plus grand événement consacré au 7e art s'est déroulée hier soir. Jamais sélectionné, le réalisateur néo-zélandais, notamment de la trilogie du Seigneur des Anneaux, Peter Jackson, a reçu une palme d'honneur. Excellent début de journée à tous.
0: Ah ben ça commence bien, merci Clémence. Allez, merci à tous pour votre fidélité. Bon réveil, je vois que les yeux sont petits ce matin, mais ça va le faire. Demain c'est férié, voilà, pour beaucoup ce sera repos demain. Donc ça va le faire. Allez, allez, on se vitamine ensemble. Tiens, avec un petit Joe Cooker pour bien démarrer. Et puis tout à l'heure, je vous redonnerai ou reparlerai de cette météo assez bancale hein, pour aujourd'hui.
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0: Yeah. Avouez que ça passe bien, hein, le matin on réveille Joe Cooker. Unchained, non je vais pas la chanter moi. Bon allez, bonjour, bienvenue. Ça va, vous avez bien dormi? Allez, on attaque la journée ensemble. Une journée pas folichonne, hein, côté météo, c'était ce que j'étais en train de consulter. Figurez-vous, très sérieusement. Alors ce sera mitigé, c'est bancal, on va dire ça comme ça, avec quelques éclaircies, mais pas mal de nuages aussi, ce sera un mix ce matin. Et puis de la pluie qui devrait localement voilà, nous intéresser au fil des heures. Alors, je peux pas vous donner une heure fixe, hein, ça c'est sûr. Bon, enfin bref, c'est bancal, voilà, on va se contenter de ça. Les températures toujours un peu fraîches, alors elles s'échelonnent. Ce matin, il y a une sacrée fourchette, entre 3 et 6 degrés, c'est une moyenne. Hein. Et puis cet après-midi, 14 à 16 degrés. Voilà, bon, on sait que c'est comme ça, on va laisser cette météo de côté, ça va passer. Oui, oui, les fameux seins de glace, on est d'accord. Allez, moi je voulais vous raconter quelque chose de beaucoup plus amusant. À Lyon, et j'y reviendrai dans l'info insolite ce matin, à Lyon, ce nouveau restaurant gastronomique uniquement réservé aux toutous. Voilà, si vous aimez les animaux, vous adorez votre chien, vos chiens, eh ben ça peut vous intéresser pour vos prochaines vacances si vous avez à aller à Lyon. Restaurant gastronomique, pas comme les autres qui vient d'ouvrir. Eh ben, on en parle dans le détail parce que il y a des menus vachement sympas là pour nos amis toutous. Bon voilà, c'est ce que je voulais déjà vous annoncer ce matin. Allez, voici Garou avant l'horoscope.
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0: Oui, c'était Garou, avec ce titre « Un meilleur lendemain ». Ça va ? Aujourd'hui, on est mercredi le 13 mai, on fête les Fatimas d'une part, en l'honneur des apparitions de la Vierge Marie à Fatima, au Portugal. Et puis on fête aussi les Rolandes aujourd'hui. Alors qui était cette sainte ? Eh bien, sainte Rolande, fille de Didier, roi des Lombards. Elle s'enfuit pour ne pas épouser le roi d'Écosse, à qui son père l'avait promise, et mourut d'ailleurs durant sa fuite en 774. Mais quelle histoire ! Allez, bonne fête les Rolandes, les Fatima. C'est votre anniversaire. Ben on va pas vous louper, hein. Ouais, l'apéro ce sera pour plus tard. Allez, bon café, bon anniversaire. L'horoscope c'est maintenant. Bonjour Sabine.
1: Bonjour, nous sommes le mercredi 13 mai. Bélier, vous pourriez connaître un certain retard dans un rendez-vous qui vous semble important. Pas de panique, vous arriverez à tout gérer aujourd'hui. Taureau, des réactions imprévisibles à votre égard vont vous contrarier quelque peu. Ne vous formalisez pas trop. Gémeaux, c'est la grande forme qui vous attend si vous faites ce qu'il faut. Gymnastique du matin, petit déjeuner équilibré et vous serez paré pour abattre des montagnes. Cancer, vous avez la certitude qu'il est très important de parler avec une personne pour qui vous avez des sentiments. Lion, vous vous poserez certaines questions embarrassantes concernant l'état de vos finances. Ne remettez pas à plus tard un état des lieux de votre compte en banque. Vierge, vous ressentez une grande impression de liberté. Vous avez envie de changement. Profitez-en pour entreprendre. Balance, une personne qui ne vous veut pas que du bien pourrait particulièrement vous irriter. N'hésitez pas à le lui faire savoir. Scorpion, il y aurait beaucoup à dire sur un projet qui mijote depuis longtemps. Tournez la page, on vous comprendra. Sagittaire, ne vous plaignez pas si la chance ne se décide pas à vous sourire tout de suite. Il y a fort à faire pour vous convaincre que c'est bientôt votre tour. Capricorne, de nouvelles relations intéressante ce nous. Saisissez cette opportunité qui vous est offerte pour tirer votre épingle du jeu. Verseau, la situation paraît se compliquer et pourtant rien n'indique qu'il y ait à s'inquiéter. Les choses finiront par s'arranger. À vous de faire preuve de patience. Poisson, saisissez la proposition que l'on vous fera de façon un peu brusque. Vous avez tout à y gagner car vous traversez une époque bénéfique. Bonne journée et rendez-vous demain à la même heure pour votre horoscope.
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0: On a toujours envie de fredonner. Vous avez remarqué, il y a des titres comme ça. C'était le groupe AA. Oui, Take On Me, les années 80. Vous avez peut-être encore le 45 tours, le fameux. C'est possible, hein, dans vos greniers. Bon, allez, je vous laisse pas fouiller encore ce matin. Il est trop tôt, on est d'accord. Allez, je voudrais vous parler de cette info insolite à Lyon. Un nouveau restaurant gastronomique uniquement réservé aux chiens. Non mais oui, carrément. C'est un restaurant gastronomique pas comme les autres. Donc, il vient d'ouvrir ses portes, rue Franklin à Lyon. Je vous donne l'adresse parce que si jamais vous allez faire un tour en vacances ou autre, ou un week-end, et que vous avez votre toutou avec vous, eh ben vous pourrez lui faire plaisir. Alors, ce ne sont pas vraiment les plats qui sont surprenants, mais plutôt donc les clients. Chez Doxtronomie, c'est comme ça qu'il s'appelle le restaurant, Doxtronomie. 4 places sont dédiées aux chiens. Une idée signée Ornella Del Prado, qui est à la tête de l'établissement. Eh ben, son idée, c'est tout simplement de régaler nos fidèles compagnons. Elle s'est dit, ben voilà, il n'y a pas de raison. Et tout est fait d'ailleurs pour que les chiens s'y sentent bien dans ce restaurant, avec des plateformes aménagées à hauteur et des gamelles avec un mécanisme anti-glouton. La carte n'a rien à envier à un restaurant traditionnel. Alors, par exemple, on peut voir ce jeudi, hein, c'est un exemple, c'est merlan, carottes, courgettes, riz de Camargue, pommes et topping de fleurs séchées. Rose, calendula et pissenlit. C'est ce que détaille la chef. Ah oui, oui, non, mais elle met vraiment les petits plats dans les grands pour nos toutous. Des desserts sont également servis, s'il vous plaît. Et puis les clients qui peuvent également faire du bien à leurs compagnons en ajoutant probiotiques, levure de bière ou encore spiruline. Enfin, c'est vraiment tout pour le bien-être et pour la bonne dégustation de nos amis à quatre pattes. Alors pour la chef, hein, pour Ornella, l'ouverture de ce restaurant est, au-delà de faire plaisir aux animaux, un moyen de montrer que leur nourriture peut être autre chose que sèche et ennuyeuse, dit-elle, routinière et marron, comme les croquettes vendues dans les supermarchés. Au contraire, précise-t-elle, elle peut être amusante, colorée, variée, fraîche et élégante. Ah bah elle adore les animaux, voilà. Et puis on sent que dans sa cuisine, c'est tout à fait ça. Et puis, à noter aussi que chaque dimanche, elle propose également un brunch composé de 4 plats. En parallèle, elle continue aussi de proposer son gâteau d'anniversaire personnalisable. Eh ben oui, le chien a droit à son gâteau d'anniversaire, vendu entre 17 et 27 euros. Et puis la vente à emporter, parce que ça marche très bien aussi, se développe. Elle avait déjà fait un petit coup d'essai, ben là elle va encore plus développer cette vente à emporter. Les plats pourront être livrés dans toute l'agglomération lyonnaise. Bah moi je suis sûre qu'elle va faire un carton avec son resto, avec ses plats emportés, enfin avec tout quoi. En plus c'est hyper bien fait, non dedans, le luxe, hein, voilà. Enfin en tout cas, si vous avez un chien, je sais que ça va vous plaire cette info. Je me suis dit tiens, faut que je vous le dise au passage, parce que c'est rare. Je crois que c'est d'ailleurs un cas unique en France, une première en tout cas. Restaurant gastronomique uniquement réservé aux chiens à Lyon. Donc si jamais, ça y est, c'est dit, j'ai donné l'info. Allez, une petite caresse à vos animaux à poil là. 6h21, bon réveil tout le monde.
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0: Roxette, How Do You Do? Voilà, c'est sur AstaFM. En passant, non, je suis en train de me marrer parce que j'ai vu une expression et je vous en parlerai tout à l'heure et vous allez voir d'où ça vient. L'expression que vous connaissez tous, on l'emploie parfois d'ailleurs, mettre du beurre dans les épinards. Ouais, c'est une expression qui signifie tout simplement améliorer son quotidien, hein, et plus particulièrement sa situation financière. C'est une expression qui date d'il y a bien longtemps. Mettre du beurre dans les épinards, on en parle tout à l'heure. Voilà, c'était juste pour dire, avec un peu de sourire au passage, et pour vous souhaiter un bon réveil, une bonne route, là. J'ai vu que vous étiez déjà. Restez prudents.
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Yeah, c'était les bisous du matin. Hot Pulse qui nous chantait Kiss Me. Voilà, des bisous pour vous. Allez, il est 6h37, tardez pas. Voilà, sinon après ça va être la course. Moi j'aimerais qu'on revienne sur cette expression là dont je vous ai parlé tout à l'heure. Mettre du beurre dans les épinards, qui signifie améliorer son quotidien, hein, et plus particulièrement sa situation financière. Eh ben oui, le beurre que l'on ajoute aux épinards pour leur donner plus de goût, hein, représente un confort supplémentaire au quotidien. Et le beurre était considéré comme un ingrédient relativement coûteux, alors que les épinards étaient un plat simple, économique, souvent considéré d'ailleurs comme fade ou peu apprécié. Enfin bref, l'expression en tout cas date au moins du 18e siècle, donc ça fait longtemps qu'on l'utilise, symbolise donc l'idée d'agrémenter ou d'embellir la vie par un apport supplémentaire. Mais, voilà, il y a un mais, d'autres explications existent. Selon Marcel Ratafia, qui est auteur du livre 150 drôles d'expressions de la cuisine, eh bien cette expression est surtout utilisée à partir du début du 20e siècle pour parler d'un complément de revenu un peu particulier, qui est celui d'une femme qui se prostitue occasionnellement pour ajouter un peu de fromage dans le gratin. Oui, parce qu'on peut dire ça aussi, un peu de fromage dans le gratin. Moi, ça m'a fait marrer, c'est pour ça que je souriais tout à l'heure. Voilà pourquoi de nos jours, hein, l'expression est surtout utilisée pour parler d'une entrée d'argent imprévue. Bon, on en sait un peu plus du coup. Oui, ça me plaît bien ça, un peu de fromage dans le gratin ou mettre du beurre dans les épinards. Voilà, c'était l'expression du jour.

0: Eh ben oui, c'était Vianney avec ce succès là, ouais, fulgurant pour ses débuts. Oui, on se rappelle bien, c'était pas là. Bon, ben moi je suis là, oui, de pied ferme là, bien ancré comme d'hab hein, pour le 6-9 bien évidemment. Ça va? Ouais, vous aussi vous êtes là, hein, super. Allez, j'ai la petite citation du jour. Ah, c'est une citation qui était signée de la grande Marilyn Monroe. Marilyn disait: l'imperfection, c'est la beauté. La folie, c'est le génie. Il vaut mieux être totalement ridicule que totalement ennuyeux. Hein, c'est pas faux. C'était la citation du jour. Allez, place à l'infosport, Louis Crépeau.
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2: Bonjour à tous, le PSG veut décrocher son 14e titre. Les Spurs ont un bien en finale de conférence. Et puis le tennis à Rome, c'est l'actu sport du jour. Et d'abord du football ce soir, un duel au sommet, ou presque. Le leader de la Ligue 1, le PSG, se rend chez son dauphin Lens en match en retard de la 29e journée. Une rencontre qui aurait pu sceller le sort du championnat, mais depuis son report, Paris s'est envolé avec 6 points d'avance et la différence de but. Le PSG est donc tout près d'un nouveau titre de champion. Une rencontre qui oppose aussi les deux meilleurs entraîneurs de Ligue 1. C'est Pierre Sage qui a été sacré meilleur entraîneur lors des trophées UNFP. Et Luis Enrique y voit une bonne motivation. Écoutez.
3: On a souligné tous les temps cette saison, ce qu'a fait Lens au début du championnat, personne ne peut imaginer ça. C'est la première fois dans les trois derniers championnats que j'arrive ici qu'il y a une vraie équipe qui nous met en problème. Ça a été une motivation, mais ça a été très difficile. Je me répète, félicitations à le coach Pierre Sage pour la manière dont leur équipe joue.
2: Et Lens PSG, c'est à 21h. Un autre match en retard de la 29e journée se joue à 19h, Brest-Strasbourg. Du football encore avec le rêve de Ligue 1 qui continue pour Rodez. Le RAF s'impose 3-2 face au Red Star pour le premier barrage de Ligue 2. Rodez ira donc affronter Saint-Etienne vendredi pour le deuxième barrage. En basket, avantage San Antonio. En NBA, les Spurs mènent 3-2 après leur nouveau succès cette nuit, 126-97 face à Minnesota en demi-finale de conférence. Victor Wembanyama inscrit 27 points et 17 rebonds. Match 6 désormais vendredi soir à Minneapolis. Le tennis avec le Masters 1000 de Rome. Qualification hier en 8e de finale de Daniil Medvedev. Andrei Rublev ou encore Yannick Sinner, tous en 2-7. Et chez les femmes, ça passe en quart de finale pour Sorana Cirstea et pour Coco Gauff. Et puis il est en cyclisme. Nouveau maillot rose sur le Giro, l'Italien Giulio Ciccone a pris la tête du général après la 4e étape remportée par l'équatorien Jonathan Narvaez. Voilà pour l'actu sport, je vous souhaite une très belle journée.
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0: ça vous rappelle quelque chose, hein. Bah oui, la boxe, hein. Survivor, bien sûr. C'est sur STFM. Allez, j'espère que tout va bien. 7h, là, dans quelques secondes. Cette météo, on y revient. Météo bancale, mitigée, avec peut-être quelques éclaircies ce matin. Mais ensuite, des nuages beaucoup plus nombreux. Cet après-midi aussi. On attend quelques pluies, d'ailleurs. Voilà, c'est la totale. Eh ben, quand j'ai dit que c'était bancal, cette météo. Les températures, elles s'échelonnent entre 3 et 6 degrés ce matin et 14 à 16 l'après-midi. Évidemment, ça reste toujours aussi frais pour une mi-mai, mais enfin bon, c'est encore les seins de glace aujourd'hui. On va dire ça comme ça. Allez, bienvenue, couvrez-vous, 7h du matin, c'est l'heure de l'info.
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0: Et toujours en deux minutes avec Clémence Lobary. Bonjour.
2: Bonjour à tous. La Française contaminée par l'antivirus est dans un état grave. La ministre de la Santé, Stéphanie Rist, a fait un point hier sur sa situation. La croisiériste de plus de 65 ans est hospitalisée en réanimation avec la forme cardio-pulmonaire la plus sévère. Un poumon artificiel assure son oxygénation. Les quatre autres passagers français rapatriés sont négatifs. Ils ne présentent pas de symptômes. Par précaution, 22 Français cas contact ont également été identifiés et hospitalisés. Ils se portent également bien, selon la ministre de la Santé. Les autorités sanitaires qui sont aussi rassurantes, hein, Stéphanie Rist a assuré que le virus ne circulait pas en France. De son côté, Emmanuel Macron a affirmé hier que la situation était sous contrôle. Le président a notamment souligné l'action du gouvernement qui a mis, selon lui, des protocoles extrêmement rigoureux. Il a également appelé à la mise en place d'une véritable coordination européenne. Dans le reste de l'actualité, ce n'était pas arrivé depuis presque 10 ans. Le président américain en déplacement en Chine à partir d'aujourd'hui et jusqu'à vendredi. Donald Trump va notamment rencontrer demain son homologue Xi Jinping. Parmi les dossiers qui devront être abordés, l'Iran, les tensions commerciales ou encore la situation entre Taïwan et la Chine. Un animateur scolaire mis en examen fin avril à Paris, on l'a appris hier du parquet. Ce jeune homme âgé d'une vingtaine d'années est accusé d'avoir eu des gestes de nature sexuelle sur 3 enfants. L'affaire a débuté après le dépôt d'une plainte en novembre 2025 par la mère d'une élève. Le suspect a été interpellé le 28 avril et a été placé en détention provisoire. Et Gabriel Attal, bientôt candidat officiel à la présidentielle. La majorité des 303 membres du Conseil national du Parti Renaissance ont adopté hier soir une motion favorable à sa candidature. Un choix qui deviendra effectif après un vote des adhérents organisé dans les prochaines semaines. Et Gabriel Attal a également jusqu'au 1er octobre pour se déclarer formellement. Et puis en football, le rêve de Ligue 1 continue pour Rodez. Le RAF s'impose 3-2 face au Red Star pour le premier barrage de Ligue 2. Excellent début de journée à tous.
0: Merci Clémence, à tout à l'heure pour le journal de 7h30, bien évidemment. Là, il est 7h02, donc tout va bien, voilà. Pas de stress pour vous. Je vous souhaite bon courage, évidemment, pour le boulot, pour tout ce qu'il faut. Bon, demain, c'est jeudi, hein, jeudi de l'Ascension. Voilà, c'est peut-être férié pour vous aussi. Vous allez être cool. Et puis, certains même qui font le pont. C'est mon petit doigt qui me l'a dit. Bon, des projets, allez, c'est parfait. En attendant, on va déjà passer cette journée ensemble. De mercredi, on y reviendra sur l'éphéméride aussi tout à l'heure, puisqu'on fête notamment les Roland en ce jour. Bonne fête à vous.
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1: Héloïse et Florent Pagny. Voilà pour le duo Plus le même soleil. Allez, il est 7h06, nous on le partage, enfin le peu de soleil qu'on aura aujourd'hui. Voilà, toujours une histoire de partage, et on aime ça d'ailleurs. Allez, bienvenue à tous. Tiens, je voulais vous rappeler que nous on fera pas le pont, enfin demain, voilà, demain on va se reposer aussi, mais on se retrouvera vendredi, et notamment également pour toutes nos émissions, hein, mais également les émissions à thème. D'ailleurs, je tenais à vous les rappeler, il y en aura deux autour de notre célèbre table ronde. Vendredi soir, oui, à 19h, je vais m'installer autour de cette table ronde. Et vendredi soir, je recevrai le SLC de d'années 80. Sport, loisirs, le club de sport et de loisirs, hein, de d'années 80. C'est Jean-Luc et Sébastien Jacob qui viendront nous voir, hein, comme chaque année. On va évoquer la célèbre course des lavoirs. On vous donnera le programme. La course des lavoirs de d'années 80 qui aura lieu le 30 mai. Et ben voilà, on va vous en parler vendredi soir, ce vendredi, 19h, en direct, bien sûr. Et puis, une deuxième, là, pour bien terminer la semaine, ce sera samedi matin, cette fois-ci à 10h, autour toujours de la table ronde. Je vais recevoir les clubs vosgiens de Saint-Quirin, Sarrebourg, Dabot, Lemberg. Il y aura du beau monde. Émission en association, hein, avec Découverto. Voilà, ça c'est samedi. On va revenir sur l'histoire de ces clubs vosgiens et puis de leurs propositions, bien évidemment, et de tous ces bénévoles qui font un travail formidable. Voilà, samedi matin 10h, les clubs vosgiens de Saint-Quirin, Sarrebourg, Dabot, Lemberg. Eh ben voilà, ça va pas être triste, hein, ça c'est sûr. Voilà pour nos émissions à thème de la semaine. Donc je voulais vous rappeler ce matin. Allez, il est 7h07. Bon début de journée à tous.
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0: Grégoire, bah oui, c'est sa nouvelle chanson, hein, Grégoire, on se trouvera un endroit. Bon, on l'a trouvé, là, on est bien, hein, chaque matin, 6-9, bien sûr. Allez, aujourd'hui, coup d'œil sur l'éphéméride, hein, ce 13 mai, là, c'est mercredi. On fête d'abord les Fatima, en l'honneur des apparitions de la Vierge Marie, hein, à Fatima, au Portugal. Et puis, on fête aussi les Rolandes, eh oui, les Rolandes au féminin, oui, oui, Rolandes, en l'honneur de la Sainte, qui était en fait la fille de Didier. Didier, c'était le roi des Lombards, et Sainte Rolande s'enfuit hein, pour ne pas épouser le roi d'Écosse à qui son père l'avait promise. Elle mourut durant sa fuite en 774. Terrible histoire, ça. Bon, en tout cas, bonne fête Fatima, bonne fête Rolande. C'est peut-être votre anniversaire aussi. Ah ben voilà, moi j'aime bien hein, qu'on a plein de trucs à fêter là. Non mais c'est vrai, c'est plutôt sympa. Allez, santé à tous. Voici l'horoscope de Sabine, bonjour.
1: Bonjour, nous sommes le mercredi 13 mai. Bélier, vous pourriez connaître un certain retard dans un rendez-vous qui vous semble important. Pas de panique, vous arriverez à tout gérer aujourd'hui. Taureau, des réactions imprévisibles à votre égard vont vous contrarier quelque peu. Ne vous formalisez pas trop. Gémeaux, c'est la grande forme qui vous attend si vous faites ce qu'il faut. Gymnastique du matin, petit déjeuner équilibré et vous serez paré pour abattre des montagnes. Cancer, vous avez la certitude qu'il est très important de parler avec une personne pour qui vous avez des sentiments. Lion, vous vous poserez certaines questions embarrassantes concernant l'état de vos finances. Ne remettez pas à plus tard un état des lieux de votre compte en banque. Vierge, vous ressentez une grande impression de liberté. Vous avez envie de changement. Profitez-en pour entreprendre. Balance, une personne qui ne vous veut pas que du bien pourrait particulièrement vous irriter. N'hésitez pas à le lui faire savoir. Scorpion, il y aurait beaucoup à dire sur un projet qui mijote depuis longtemps. Tournez la page, on vous comprendra. Sagittaire, ne vous plaignez pas si la chance ne se décide pas à vous sourire tout de suite. Il y a fort à faire pour vous convaincre que c'est bientôt votre tour. Capricorne, de nouvelles relations intéressante ce nous. Saisissez cette opportunité qui vous est offerte pour tirer votre épingle du jeu. Verseau, la situation paraît se compliquer et pourtant, rien n'indique qu'il y ait à s'inquiéter. Les choses finiront par s'arranger. À vous de faire preuve de patience. Poisson, saisissez la proposition que l'on vous fera de façon un peu brusque. Vous avez tout à y gagner car vous traversez une époque bénéfique. Bonne journée et rendez-vous demain à la même heure pour votre horoscope.
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0: Ah bah ça, ça réunit toutes les générations, on est d'accord. Hein. Ah bah, c'était Dancing Queen. Allez, 7h15, filez les amis, mais faites doucement. Voilà, bonne route, bon début de journée. Tiens, je vais revenir sur l'info du jour. Là, j'en parlais ce matin, l'info insolite. À Lyon, un nouveau restaurant qui vient d'ouvrir. Alors, si vous avez un ou des chiens, eh ben, ça va vous plaire, ça. Ce nouveau restaurant gastronomique, s'il vous plaît, uniquement réservé aux chiens. Oui, vous entendez bien ? Restaurant gastronomique, pas comme les autres, hein, qui vient donc d'ouvrir ses portes, rue Franklin, à Lyon. Alors, je vous dis ça si jamais vous allez passer un week-end là-bas ou des vacances. Eh ben, ce sera l'occasion d'emmener votre toutou et de lui faire plaisir. Alors, ce ne sont pas vraiment les plats donc qui sont surprenants, mais plutôt les clients. Une première en France, nous dit-on, chez Doxtronomy, c'est le nom du restaurant Doxtronomy. Eh bien, 4 places sont dédiées aux chiens. Et cette idée, cette belle idée, vient d'Ornella Del Prado à la tête de l'établissement. Et son idée, bah, c'est tout simplement de régaler nos fidèles compagnons. Elle s'est dit, bah, y a pas de raison. Elle a raison, hein. Alors, elle avait déjà lancé un service de livraison de repas à domicile pour chiens nommé Barquette, qui marchait déjà très bien. Alors, au restaurant, eh ben, les clients sont déjà nombreux à avoir répondu présent. Tout est fait d'ailleurs pour que les chiens s'y sentent bien, avec des plateformes aménagées à hauteur et des gamelles avec un mécanisme anti-glouton. Et puis la carte, hein, n'a rien à envier à un restaurant traditionnel. Par exemple, on peut voir ce jeudi ces merlans, carottes, courgettes, riz de Camargue, pommes, fleurs séchées. Non mais ça donne envie, hein. Rose, calendula, pissenlit, enfin bref, c'est ce que détaille la chef. À chaque fois, elle met les petits plats dans les grands pour ses convives, donc pour les toutous. Et puis pour la chef, ah oui, et puis il y a aussi des gâteaux d'anniversaire d'ailleurs, ça c'est rigolo. Alors pour la chef en tout cas, l'ouverture de ce restaurant est, au-delà hein, de faire plaisir aux animaux, un moyen, dit-elle, de montrer que leur nourriture peut être autre chose que sèche et ennuyeuse, routinière et marron, comme les croquettes vendues dans les supermarchés. Voilà ce qu'elle dit. Au contraire, elle ajoute qu'elle peut être amusante, colorée, variée, fraîche et élégante, parce qu'il n'y a pas de raison. Ben, elle a raison dans un sens. Non, mais elle fait déjà un tabac, là, avec son resto. Et puis, chaque dimanche, elle propose également un brunch pour les toutous, composé de 4 plats. Et en parallèle, j'en parlais tout à l'heure, elle continue de proposer son gâteau d'anniversaire personnalisable pour Médor, vendu entre 17 et 27 euros. Et puis la vente à emporter qui continue à se développer. Enfin bref, non, mais elle a de la suite dans les idées, la patronne, la Ornella Del Prado. Patronne donc de Doxtronomy, ce restaurant gastronomique pour les chiens, donc basé à Lyon. Voilà, si jamais vous allez de ce côté-là un jour et que vous emmenez votre toutou pour lui faire plaisir, bah, racontez-nous comment ça s'est passé cette affaire. Il devait être bien là, les chiens, c'est clair. Allez, une petite caresse à vos compagnons à quatre pattes pour souhaiter à toute la famille une très très belle journée.
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0: Eh ben oui, c'est toute une époque, hein. Paul McCartney, Michael Jackson, c'était say. Eh ben oui, on se fait du bien, en musique. Allez, il est 7h30, c'est l'heure du journal avec Clémence Lobary. L'actu en 5 minutes, bonjour.
1: Bonjour à tous, la situation est sous contrôle. Les mots hier d'Emmanuel Macron depuis le Kenya face à l'antivirus. Les taxis n'en peuvent plus face à la hausse des prix des carburants. Ils sont reçus aujourd'hui par le gouvernement. Et puis la violence dans le monde du foot amateur, de nouveau sur le devant de la scène après l'agression du jeune Matteo. Les autorités sanitaires rassurantes face à l'antivirus en France. La ministre de la Santé Stéphanie Rist a assuré hier qu'il ne circulait pas dans le pays. Depuis le Kenya, Emmanuel Macron lui a salué hier soir les dernières décisions prises par le gouvernement. La situation est sous contrôle selon ses mots. Mais il a également passé un message à nos voisins européens.
2: Aujourd'hui, le gouvernement a sans doute un des protocoles qui est les plus exigeants comme l'Espagne et quelques autres, ce qui est une bonne chose parce que nous avons l'expérience du passé. Pour autant, il ne s'agit pas de comparer ce qui n'est pas comparable. Donc le gouvernement a pris les bonnes décisions, la situation est sous contrôle, sous son autorité, grâce à nos soignants que je veux à nouveau remercier. Et maintenant, il est important qu'il y ait une vraie coordination européenne, c'est-à-dire que les protocoles, je pense, aillent vers les standards les plus exigeants qui ont été définis à très court terme. Mobilisation, vigilance, exigence, mais on continue d'avancer à la lumière de la science.
1: On en sait plus également sur l'état de santé de la Française contaminée ayant voyagé sur le MV Ondus. Elle est hospitalisée en réanimation avec la forme cardio-pulmonaire la plus sévère. Un poumon artificiel assure son oxygénation. Les quatre autres croisiéristes français rapatriés, eux, sont négatifs. Ils ne présentent toujours pas de symptômes. Par précaution, 22 Français cas contact ont également été identifiés et hospitalisés. Ils se portent bien, selon hier la ministre de la Santé. Dans le reste de l'actualité, ce n'était pas arrivé depuis presque 10 ans. Le président américain en déplacement en Chine à partir d'aujourd'hui jusqu'à vendredi. Donald Trump va notamment rencontrer demain son homologue Xi Jinping. Parmi les dossiers qui devront être abordés, l'Iran, les tensions commerciales ou encore la situation entre Taïwan et la Chine. La France, elle, répond face aux menaces iraniennes. Téhéran a déclaré que tout déploiement de navires français et britanniques dans le détroit d'Ormuz se heurtera à une réponse ferme et immédiate. Catherine Vautrin, la ministre des Armées, a notamment assuré sur LCI hier que l'État français a choisi la voie diplomatique sur cette question. Il dénonce une situation intenable. Les chauffeurs de taxi sont reçus aujourd'hui par le ministre des Transports pour parler de la hausse des prix du carburant, plus 30 à 50 euros sur un plein, alors que la plupart des chauffeurs passent à la pompe tous les jours ou tous les deux jours. Dominique Buisson, secrétaire de la Fédération nationale du taxi, demande aujourd'hui des solutions.
3: Nous avons demandé un plafonnement des tarifs des carburants à 1,80€ avec un remboursement sur le delta supérieur. Sur présentation de facture et par rapport au prix moyen, on demande un système assurant comme dans le transport aérien. On demande une récupération de la TICPE, mais au trimestre et pour l'ensemble des entreprises de taxi, quelles qu'elles soient. Et le dernier point, c'est le gel immédiat de la taxe CEE. C'est la taxe écologique qui est prise sur chaque litre de carburant et que chaque consommateur paye.
1: Plusieurs entreprises de taxi ont mis des salariés au chômage technique lorsque les courses ne sont plus rentables. Pas de surprise au Palais du Luxembourg. Le Sénat a rejeté une nouvelle fois hier la proposition de loi sur l'aide à mourir. Désormais, le texte doit retourner à l'Assemblée nationale qui aura le dernier mot, les députés l'ayant déjà approuvé 2 fois. Des enfants absorbent de la kétamine en pensant que c'est du sucre. Les faits se sont déroulés hier après-midi à Villejuif, en région parisienne. 5 mineurs ont été intoxiqués après avoir inhalé une substance amenée par un élève de 9 ans. Les analyses ont révélé qu'il s'agissait de kétamine, un anesthésique puissant. Aucun enfant n'a dû être hospitalisé. L'image, elle, a choqué. Le petit Matteo, 9 ans, évacué par les pompiers après avoir été agressé sur un terrain de foot par plusieurs adversaires vendredi à Vendat-le-Vieil. Ce genre d'incident qui se multiplie dans toutes les catégories du foot amateur en France, bien plus souvent que ce qu'annoncent les statistiques de la Fédération française de foot. Et dans ce contexte, l'ancien président de la commission sécurité de la Ligue d'Occitanie et le lanceur d'alerte Stéphane Segura a adressé une lettre ouverte à la fédération demandant plus de transparence.
4: Je comprends tout à fait que la FFF ait besoin, entre guillemets, malheureusement, de minimiser les agressions verbales et physiques, mais il y a un moment où on ne peut pas être témoin de tout ceci sans réagir. Donc, au-delà des mots, je propose des outils, une divulgation des chiffres réels, des outils performants d'analyse des mesures de ce qui se passe chaque week-end sur les terrains. On ne peut pas faire tout ça sans le soutien des clubs qui sont les premiers concernés. Il est clair que si on minimise les faits, on va régler ça entre nous, ça entretient l'impunité et ça décourage les victimes et les témoins de de parler.
1: Et selon Stéphane Segura, le nombre d'agressions réelles est 9 fois supérieur aux chiffres officiels. Et puis c'est parti pour la 79e édition du Festival de Cannes. La cérémonie d'ouverture du plus grand événement consacré au 7e art s'est déroulée hier soir. Jamais sélectionné, le réalisateur néo-zélandais Peter Jackson a reçu une palme d'honneur. Excellent début de journée à tous.
0: Merci beaucoup. Bah oui, on déroule le tapis rouge, n'est-ce pas, pour vous aussi. Bah oui, on est tous de beaux et belles actrices et acteurs, n'est-ce pas? Mais voilà. Allez, la météo, elle aussi, elle fait un peu son cinéma, là, faut dire ce qui est. Un temps chaotique, mitigé, enfin bref, c'est pas terrible. Alors, on aura quand même quelques éclaircies ce matin, mais enfin bon, faudra les chercher parmi les nombreux nuages, qui se feront d'ailleurs de plus en plus nombreux dans l'après-midi, nous dit-on. Et quelques averses sont possibles, enfin surtout ce soir d'ailleurs, mais on en aura aussi dans les heures à venir. Oui, localement, bon, quand je vous ai dit que c'était très chaotique tout ça, alors les températures toujours fraîches en tout cas pour la saison, ah ben c'est encore les seins de glace là, oui, entre 3 et 6 degrés ce matin, c'est la fourchette, à peu près, hein, et 14 à 16 degrés seulement cet après-midi. Bon, on reste un petit peu couvert là, et puis on croise les doigts pour que ça s'améliore tout doucement, on va en rester là, hein, un jour après l'autre. Allez, passez tous un bon mercredi, gardez bien votre joli sourire.
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0: Ouais, ça y est, vous êtes en voiture, là vous partez au boulot. Eh ben, bon courage, bonne route, voici Christine and the Queens.

0: c'était Christine and the Queens. Donc, voilà. Ah, j'ai une un petit message, là, pour le week-end à venir. Si jamais vous avez, je sais pas, besoin d'un objet, il y a toujours des choses utiles. Je voulais vous parler d'un grand vide grenier. En fait, c'est un vide maison qui va se dérouler samedi dimanche, là, les 16 et 17 mai, au 49 rue principale à Furchhausen. Voilà, je tenais absolument à vous le dire, parce qu'à chaque fois, dans les vides maisons, c'est vrai qu'on trouve des petits trésors, là, des choses dont on a envie ou qui nous servent. Donc voilà, c'est dit, c'est portes ouvertes, hein, c'est grand, ce grand vide-grenier, ce vide-maison en fait. Donc voilà, samedi, dimanche, vous l'avez noté, ça vous intéresse, 49 rue principale, Furchhausen. Voilà, je redonne l'adresse. Si vous voulez plus d'infos, j'ai quand même un contact téléphonique, hein, que je peux vous donner. 06 15 47 83 48.
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0: Donald. Ah bah quelle époque, on est d'accord. C'était capitaine abandonné. Allez, 8h10. Tiens, j'ai encore une expression ce matin. Bah oui, j'aime bien vous en distiller comme ça. Pourquoi dit-on les carottes sont cuites? Oui, oh bah c'est une expression qu'on emploie parfois, utilisée, vous le savez, hein, quand il n'y a plus rien à faire, que c'est fini, perdu, foutu, raté, enfin bref, c'est mort quoi. Alors on dit les carottes sont cuites, et cette expression en fait vient d'une autre expression plus ancienne. On disait avoir ses carottes cuites, et qui date de 1878. C'est dire, qui veut dire être prêt de mourir, agonisé, d'être sur le point de mourir, hein, il n'y a plus rien à espérer, voilà, on disait ça déjà, avoir ses carottes cuites en 1878. Et les premiers usages de l'expression les carottes sont cuites faisaient effectivement référence à un moribond qui n'avait plus grand espoir de pouvoir survivre, voilà. Oui, c'est la surprise aussi de pouvoir survivre. Bref, voilà l'origine. Et puis les premiers emplois de cette expression telle qu'elle dans la littérature, hein, remontent à 1901 dans une pièce de théâtre de Georges Courteline. La pièce s'appelait Bientôt les carottes sont cuites. Et puis dans un dictionnaire aussi, on le retrouve dans le dictionnaire de l'argot du XXe siècle d'Aristide Bruyant. Voilà pour l'info et l'origine de cette expression, les carottes sont cuites, donc c'est foutu. Mais comme dit, on disait avant, avoir ses carottes cuites. Bon, oui, on cuisine hein, ce matin. Allez, 8h10, bon début de journée.
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0: c'était le choix, tout simplement. Et c'est sur RestFM. Allez, il est déjà 8h, ça file. Hein. Et toujours cette météo bancale, voilà, ça change pas, avec quelques petites éclaircies ce matin, mais pas mal de nuages déjà, bah oui, on le constate. Des nuages plus nombreux cet après-midi, quelques averses aussi localement. C'est pas terrible, alors je vais pas m'attarder là-dessus. Les températures, allez, celles de l'après-midi, 14 à 16 degrés. Allez, il est 8h.
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0: Le flash de Clémence Lobary, bonjour.
2: Bonjour à tous. Les autorités sanitaires rassurantes face à l'antivirus en France. La ministre de la Santé, Stéphanie Rist, a assuré qu'il ne circulait pas dans le pays. Depuis le Kenya, Emmanuel Macron lui a salué hier soir les dernières décisions prises par le gouvernement. Le président qui a affirmé que la situation était sous contrôle. L'exécutif qui enchaîne également les réunions avec un premier rendez-vous ce matin entre la ministre de la Santé, Stéphanie Rist, et les soignants. Ministre qui sera ensuite auditionné par la Commission des Affaires Sociales à l'Assemblée Nationale. On n'en sait plus également sur l'état de santé de la Française contaminée ayant voyagé sur le MV Ondus. Elle est hospitalisée en réanimation avec la forme cardio-pulmonaire la plus sévère. Un poumon artificiel assure son oxygénation. Dans le reste de l'actualité, une proposition de loi qui oblige la justice à informer les victimes de la libération de leur agresseur. Elle a été adoptée hier par l'Assemblée Nationale. Cette mesure était l'une des recommandations de la Commission indépendante sur l'inceste et les violences sexuelles faites aux enfants. Jusqu'ici, la victime devait souvent en faire la demande et un juge pouvait décider ou non de communiquer sur la sortie de détention. Il y a eu des négligences sur les questions de sûreté du musée du Louvre. C'est ce que dénonce le rapporteur de la commission d'enquête parlementaire sur la sécurisation des musées. Il plaide aujourd'hui pour plus de transparence dans la désignation de leurs dirigeants. On le rappelle, cette commission a été mise en place après le spectaculaire cambriolage au Louvre le 19 octobre dernier. La consommation de carburant en chute libre en France, moins 30% depuis le début du mois, selon Sébastien Lecornu. Le Premier ministre précise que les recettes fiscales ont reculé de près de 300 millions d'euros. Il n'y a jamais eu de cagnotte, promet le chef du gouvernement dans un post sur ses réseaux sociaux. Et puis on termine avec un mot de sport, il y a du football à suivre ce soir. Le leader de la Ligue 1, le PSG, se rend chez son dauphin Lens. C'est un match en retard de la 29e journée du championnat. Et c'est une rencontre à suivre à partir de 21h. Un autre match en retard de la 29e journée se joue à 19h. Brest contre Strasbourg. Excellent début de matinée à tous.
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0: Et dans un instant, hein, vous m'écouterez aussi puisque je vous donnerai les idées de sortie. Bon, comme d'hab, on va prendre le calepin. Pour l'instant, écoutons ensemble et sagement Sabine pour l'horoscope du jour.
3: Bonjour, nous sommes le mercredi 13 mai. Bélier, vous pourriez connaître un certain retard dans un rendez-vous qui vous semble important. Pas de panique, vous arriverez à tout gérer aujourd'hui. Taureau, des réactions imprévisibles à votre égard vont vous contrarier quelque peu. Ne vous formalisez pas trop. Gémeaux, c'est la grande forme qui vous attend si vous faites ce qu'il faut. Gymnastique du matin, petit déjeuner équilibré et vous serez paré pour abattre des montagnes. Cancer, vous avez la certitude qu'il est très important de parler avec une personne pour qui vous avez des sentiments. Lion, vous vous poserez certaines questions embarrassantes concernant l'état de vos finances. Ne remettez pas à plus tard un état des lieux de votre compte en banque. Vierge, vous ressentez une grande impression de liberté. Vous avez envie de changement. Profitez-en pour entreprendre. Balance, une personne qui ne vous veut pas que du bien pourrait particulièrement vous irriter. N'hésitez pas à le lui faire savoir. Scorpion, il y aurait beaucoup à dire sur un projet qui mijote depuis longtemps. Tournez la page, on vous comprendra. Sagittaire, ne vous plaignez pas si la chance ne se décide pas à vous sourire tout de suite. Il y a fort à faire pour vous convaincre que c'est bientôt votre tour. Capricorne, de nouvelles relations intéressante ce nous. Saisissez cette opportunité qui vous est offerte pour tirer votre épingle du jeu. Verseau, la situation paraît se compliquer et pourtant rien n'indique qu'il y ait à s'inquiéter. Les choses finiront par s'arranger. À vous de faire preuve de patience. Poisson, saisissez la proposition que l'on vous fera de façon un peu brusque. Vous avez tout à y gagner car vous traversez une époque bénéfique. Bonne journée et rendez-vous demain à la même heure pour votre horoscope.
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quelle histoire, n'est-ce pas? Celle de Calogero en apesanteur sur STFM. Allez, on va parler des idées de sortie pour demain et puis surtout pour le week-end qui arrive. Oui, je sais, on n'est que mercredi, mais enfin bon, ça passe vite. Allez, demain, c'est l'Ascension, jour férié. Bah, vous allez en profiter pour marcher. Oui, jeudi 14 mai, la fameuse marche contre le cancer qui est organisée à Pfalzweiler. Départ de la salle de l'amitié de 9h à 11h. Alors, il y aura deux parcours, 6 et 11 kilomètres, et des petits jeux aussi sur le parcours. 3 €, et c'est gratuit pour les moins de 6 ans. Et puis, vous avez aussi une formule à 12 €, 6 € pour les moins de 6 ans, qui vous permettra de manger, grillade, frites, salade verte, fromage et dessert. Ou alors, pour les petites faims, sandwich, frites, dessert. C'est organisé par l'association SINS 1989, voilà, association clé. Et vous notez que l'inscription et l'ensemble des bénéfices seront reversés à la Ligue contre le cancer. Voilà, c'est demain à Pfalzweiler, donc départ de la salle de l'amitié de 9h à 11h pour cette marche contre le cancer. Alors, vous pouvez réserver pour la formule à 12 € là, pour venir manger. Vous pouvez appeler Laura au 06 33 09 53 28 ou Caroline au 06 84 92 05 60. On parle du week-end aussi avec le Rotary Club de Sarre-Union qui organise une exposition en faveur d'une œuvre caritative, une exposition de véhicules anciens de prestige et aussi une exposition de véhicules et matériel militaire. Ce sera ce dimanche 17 mai de 9h à 18h à l'aérodrome de Sarre-Union. Il y aura aussi des animations pour les enfants, des baptêmes en voiture ancienne. L'entrée est gratuite, buvette et petite restauration sur place, avec entre autres des pizzas et des tartes flambées. Voilà, c'est ce dimanche donc à l'aérodrome de Sarre-Union, dimanche 17 mai, toute la journée. Renseignements 06 29 92 53 75. Pour les amateurs de pêche, il y a un concours de pêche à la truite qui est organisé ce dimanche également 17 mai à 14h, organisé par l'Amicale de pêche de Bouxwiller. Rendez-vous à l'étang Schneiderlin, route de Neuwiller, pour ce concours de pêche. Donc, concours de pêche à la truite dimanche 14h, il y aura un lâcher de 200 kg de truite, 10 kg de grosse truite, buvette restauration sur place dès midi. Alors, le prix de la carte, c'est 20 € adulte et 15 € pour les moins de 16 ans. Et il y aura des lots de valeur à gagner aussi, dont le premier prix, 50 €. Voilà, rendez-vous à l'étang aussi à partir

0: partir de 10h. Et sinon, réservation à la brasserie Le Tilleul au 03 88 70 95 06. Puis vous notez en même temps, parce que là il y a le concours de pêche dimanche, mais il y a aussi l'après-concours le dimanche 24 mai, cette fois-ci à 8h, avec un lâcher de 80 kilos de truites. Voilà. Et là, prix de la carte sur place à partir de 7h, 18€ par adulte et 15€ pour les moins de 16 ans. Voilà, l'après-concours c'est le 24. Bon. Allez, on va marquer une pause et j'aurai encore d'autres rendez-vous pour ce week-end à vous proposer. À tout de suite.
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0: Tapan et Adriano sur STFM. Allez, la suite du programme pour ce dimanche, toujours ce dimanche 17 mai, rendez-vous à Vasselonne pour le marché de printemps au centre-ville. Divers stands de braderie, des produits des terroirs aussi et de l'artisanat. Et puis l'ouverture aussi de la boutique Croix-Rouge à tout public rue de Cosvillers. Venez faire de bonnes affaires. Il y aura des animations au centre-ville par la fanfare Kitsala Kuga l'après-midi. Et puis vous notez la fête foraine là, qui démarre demain, du jeudi de l'Ascension jusqu'au mardi 20 mai. Il y aura d'ailleurs une action tarif réduit le mardi. Voilà pour en tout cas le marché de printemps, c'est dimanche. Organisation Vasselonne en fête. Et pour plus de renseignements, 03 88 59 12 00. Toujours pour ce week-end, c'est aussi la grande fête du jeu de société à Sarre-Union. C'est le groupement d'intérêt culturel de Sarre-Union qui organise cette grande fête du jeu de société au complexe de la Corderie. Pendant 24 heures non-stop, du samedi 16 mai à 16h au dimanche 17 mai à 16h, eh bien vous êtes invités à découvrir, partager de nombreux jeux accessibles à tous, de 3 à 103 ans ou plus. Eh oui, carrément. Un espace de jeux vidéo sera également proposé le samedi de 16h à 22h et le dimanche de 10h à 16h, ainsi qu'une boutique de jeux de société. Tarif, c'est 2€ l'entrée par personne et 7€ par famille, payant à partir de 3 ans. Buvette et petite restauration sur place. Et les enfants de moins de 11 ans, bien sûr, doivent être accompagnés. C'est en tout cas un rendez-vous convivial à ne pas manquer. 24 heures non-stop de jeux. Plus de 250 jeux sur 1000 mètres carrés. Voilà, au complexe de la Corderie à Sarre-Union, le week-end qui arrive. À noter aussi, alors ça c'est un événement aussi, à Beach, c'est l'Union Motocycliste Beachoise qui vous propose cet événement motocross à Beach ce week-end, samedi dimanche, 16-17 mai. Le circuit du Martinstal accueillera pour la seconde fois une manche du championnat international allemand ADAC MX Masters. Les 250 meilleurs pilotes de compétition européenne et mondiale, dont les grands noms du MXGP, se disputeront la victoire dans 3 catégories, les pros, la future élite et les champions de demain. Alors, rendez-vous samedi 16 mai de 8h30 à 17h, essais, qualifications et première manche, toutes catégories. Et dimanche 17 mai de 9h30 à 17h, seconde manche et course finale avec la remise des prix. Buvette, restauration sous chapiteau, pizza, tarte flambée, mais aussi currywurst, merguez, saucisses, etc. L'entrée c'est 25€ pour le week-end ou le dimanche seul sur place, 20€ en prévente. Tarif réduit 15€ le samedi sur place, 12€ en prévente et c'est gratuit pour les moins de 14 ans accompagnés. Voilà, rendez-vous à Beach donc ce week-end 16-17 mai. Plus d'infos sur le site www.adac-motorsport.de et vous pouvez aussi réserver vos places sur Hello Asso tout simplement. C'est ce week-end donc amateur de ce championnat incroyable, l'événement motocross de la saison à Beach. Allez, on marque une nouvelle pause. Tout à l'heure, j'aurai encore 2 sorties à vous proposer. Mais cette fois-ci, on parlera de la Pentecôte. À tout à l'heure.
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On s'est laissé porter, envoler même avec Kingfish sur STFM. Belle matinée à vous. J'ai encore deux sorties à vous proposer. Hein, je vous l'ai dit tout à l'heure. À la Pentecôte, alors d'abord à Weiterswiller qui va organiser son célèbre Kuckucksmessi le week-end de la Pentecôte. 3 jours de festivités pour grands et petits. Le coup d'envoi sera donné le samedi 23 mai à 14h sur le stade de foot par un match amical réunissant l'équipe de foot de l'association sportive de Weiterswiller et les amis allemands de Weiterswiller. Voilà, venez les encourager. Ensuite, le soir, à la salle polyvalente dès 19h, ce sera la fête, buvette, barbecue, danse avec le célèbre orchestre Les Rosistars qui vous fera danser sur le meilleur de la variété de 21h jusqu'à 2h du matin. Et puis, le lendemain, ça continue, le dimanche 24 mai, rue principale, vers 14h30, le grand défilé de chars. Et puis, au siège de la mairie, le maire de Weiterswiller offrira le verre de l'amitié à toute la communauté, après un petit discours qui se clôturera par la traditionnelle chanson du coucou. Et puis, soirée dansante, animée par les Dominos, jusqu'à minuit, grillade, tarte flambée et pizza. Et puis, le lundi, après avoir dégusté les célèbres harengs marinés ou une bonne salade mixte, eh bien vous pourrez danser toujours avec les Dominos jusqu'à 22h. Et puis bien sûr, tout au long de ces 3 journées de festivités, autobox, tir à la carabine, château gonflable et carrousel. Voilà le Kuckucksmessi de Weiterswiller, le week-end de la Pentecôte, le 23, 24 et 25 mai. J'ai encore une marche à vous donner avec l'association Sport et Loisirs d'Erkertswiller qui organise sa marche printanière. Ce sera le lundi de Pentecôte, le 25 mai. Il vous est proposé un parcours de 10 km, collation gratuite à mi-parcours. Rendez-vous à la salle des fêtes d'Erkertswiller. Départ entre 8h et 13h. Participation 2€, gratuit pour les moins de 12 ans. Et puis sinon, vous pouvez prendre aussi un repas complet à 15€, un repas qui sera servi entre 11h30 et 14h. Demi-poulet rôti, frites, salades, desserts et café. Et là, c'est sur réservation. Eh ben, je vous laisse appeler, réserver, vous renseigner auprès de Gabriel Oswald au 06 07 31 77 68. Voilà, Erkertswiller, la marche printanière du lundi de Pentecôte, le 25 mai. Ça y est, le tour est fait. Depuis tout à l'heure, on a pris le temps, mais c'est normal. Il faut prendre aussi le temps, comme ça, de tout noter, de profiter. Marie vous en reparle à 10h05 et Hélène à 16h05. 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
3: Bonjour, bonjour à tous. Direction l'hippodrome de Paris-Vincennes et les 2700 mètres du prix de Perreux à l'occasion du Quintet Plus de ce mercredi 13 mai 2026. Il réunira 16 concurrents âgés de 5 à 6 ans n'ayant pas gagné 251 000 euros. L'allocation sera de 90 000 et le départ prévu vers 13h55. En tête de notre sélection, le 14, Lunella Léman, au top de sa forme sur une distance à son entière convenance, elle peut l'emporter. Suivi du 8, Ludivine, confiée à Benjamin Rochard pour sa rentrée, elle peut d'emblée s'illustrer. Le 11, Key of Love, préparé avec le plus grand soin pour cette épreuve. Le 2, Lobbying de Blary sur la lancée de sa dernière prestation. Et enfin le 12, Lord Delo, confié à Jean-Michel Bazir pour l'occasion. Il complétera notre sélection. Une sélection que vous pouvez retrouver sur ma chaîne YouTube Tom Kazak, les pronostics hippiques avec mes dernières minutes. Donc notre choix aujourd'hui, premier le 14, Lunella Léman. Second le 8, Ludivine. Troisième le 11, Key of Love. Quatrième le 2, Lobbying de Blary. Cinquième le 12, Lord Delo. Le second choix le 4, le 7 et le 10. Et à vous la fortune.
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quel grand souvenir de Johnny, c'était l'envie sur STFM. Voilà, notre 6-9 est terminé, c'est le vôtre d'ailleurs. On se retrouvera vendredi, oui, demain, jeudi de l'Ascension, on va faire une pause, nous aussi. Et on se retrouvera vendredi dès 6h du matin. Voilà, pas de pont, hein, on sera tous là vendredi. C'est promis. Allez, je vous embrasse, passez une belle journée. Je vais vous laisser avec Marie, bien sûr, pour la matinée. Cet après-midi, Hélène, 14-17h. Et puis Christophe, 17h-19h. Voilà, bossez bien. Puis si jamais vous faites le pont, voilà, profitez aussi. Ouais, ce soir, ça va être la fiesta, je le sens bien. Allez, gros bisous. On se quitte avec Amir et cette nouvelle chanson à l'imparfaite. À vendredi.

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1: Il cartonne avec toutes ses chansons, c'était Amir sur StFM. Bonjour, bonjour à tous. On regarde tout de suite ensemble le temps pour aujourd'hui. Une journée plutôt mitigée entre nuages, éclaircies et même des pluies qui sont annoncées. Les températures de l'après-midi, 16 degrés. Temps instable pour demain avec des averses annoncées, des giboulées et même des coups de tonnerre. 13 degrés pour les maximales demain et puis aussi de nombreuses averses annoncées pour vendredi. Il est 9h.
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1: Clémence Lobary, bonjour.
3: Bonjour à tous. C'est son plus haut niveau depuis plus de 5 ans. Le taux de chômage atteint 8,1% au premier trimestre 2026 selon des chiffres dévoilés ce matin par l'INSEE. Le chômage qui augmente en continu depuis fin 2024. Parmi les principaux touchés, les jeunes, le taux de demandeurs d'emploi dans leur catégorie atteint plus de 21%, supérieur de 2 points à son niveau d'il y a un an. Le gouvernement, toujours sur le front de l'antivirus, avec au moins 4 rendez-vous aujourd'hui. Stéphanie Rist devait ce matin aller à la rencontre des soignants avant d'être auditionné en fin de matinée par la commission des affaires sociales à l'Assemblée nationale. Dans l'après-midi, le deuxième point de situation quotidien réunira une nouvelle fois l'exécutif à Matignon. Enfin, une nouvelle réunion aura lieu entre les ministres de la Santé et de l'Union européenne. En attendant, les autorités sanitaires restent rassurantes. Elles l'assurent, le virus ne circule pas en France. On rappelle que 22 cas contacts ont été placés en quarantaine dans le pays. Les 5 passagers du navire sont toujours hospitalisés. 4 sont négatifs, la 5e positive est dans un état grave. Dans le reste de l'actualité, Donald Trump en Chine à partir d'aujourd'hui. C'est la première fois en presque 10 ans qu'un président américain se rend sur le territoire chinois. Le locataire de la Maison Blanche va notamment rencontrer demain son homologue Xi Jinping. Parmi les dossiers qui devront être abordés, l'Iran, les tensions commerciales ou encore la situation entre Taïwan et la Chine. La visite doit durer jusqu'à vendredi. Il dénonce une situation intenable. Les chauffeurs de taxi sont reçus aujourd'hui par le ministre des Transports pour parler de la hausse des prix du carburant, plus 30 à 50 euros sur un plein, alors que la plupart des chauffeurs passent à la pompe tous les jours ou tous les deux jours. Ils reprochent au gouvernement de les avoir oubliés lorsque les premières aides ciblées ont été mises en place pour certaines professions. Et puis on termine avec un mot de sport et ce match capital pour l'équipe de France de handball. La France joue sa qualification pour le Mondial 2027 ce soir contre la Tchéquie. Et c'est la première fois depuis 22 ans que les Bleus doivent passer par un barrage pour valider leur billet pour le Mondial. Coup d'envoi de la rencontre ce soir à partir de 20h avant le match retour dimanche à Orléans. Excellente matinée à tous.
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1: Et bonne fête aujourd'hui à toutes les Rolandes. Je vous souhaite un bon anniversaire, une excellente journée. Voici Indochine sur StFM.

0: Allez, si vous jouez au quintet, je vous propose d'écouter les pronostics.
1: Bonjour, nous sommes le mercredi 13 mai. Bélier, vous pourriez connaître un certain retard dans un rendez-vous qui vous semble important. Pas de panique, vous arriverez à tout gérer aujourd'hui. Taureau, des réactions imprévisibles à votre égard vont vous contrarier quelque peu. Ne vous formalisez pas trop. Gémeaux, c'est la grande forme qui vous attend si vous faites ce qu'il faut. Gymnastique du matin, petit déjeuner équilibré et vous serez paré pour abattre des montagnes. Cancer, vous avez la certitude qu'il est très important de parler avec une personne pour qui vous avez des sentiments. Lion, vous vous poserez certaines questions embarrassantes concernant l'état de vos finances. Ne remettez pas à plus tard un état des lieux de votre compte en banque. Vierge, vous ressentez une grande impression de liberté.

0: Vous avez envie de changement? Profitez-en pour entreprendre. Balance, une personne qui ne vous veut pas que du bien pourrait particulièrement vous irriter. N'hésitez pas à le lui faire savoir. Scorpion, il y aurait beaucoup à dire sur un projet qui mijote depuis longtemps. Tournez la page, on vous comprendra. Sagittaire, ne vous plaignez pas si la chance ne se décide pas à vous sourire tout de suite. Il y a fort à faire pour vous convaincre que c'est bientôt votre tour. Capricorne, de nouvelles relations intéressantes se nouent. Saisissez cette opportunité qui vous est offerte pour tirer votre épingle du jeu. Verseau, la situation paraît se compliquer et pourtant, rien n'indique qu'il y ait à s'inquiéter. Les choses finiront par s'arranger. À vous de faire preuve de patience. Poisson, saisissez la proposition que l'on vous fera de façon un peu brusque. Vous avez tout à y gagner car vous traversez une époque bénéfique. Bonne journée et rendez-vous demain à la même heure pour votre horoscope.
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0: Elton John sur STFM. Allez, j'ai une petite annonce. C'est une porte ouverte, grand vide-grenier, vide-maison, le 16 et le 17 mai à Furchhausen. Et c'est au 49 rue principale. 16 et 17 mai pour ce vide-grenier, vide-maison. 9h15 sur STFM. Bonne journée.
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0: Allez, je voulais vous raconter l'histoire de Dan. Dan, c'est un livreur de pizza. Dan Simpson, un habitant de la ville de Boise, c'est la capitale de l'Idaho, en fait partie. Donc, il fait partie de, donc à 68 ans, travaille toujours au département de l'agriculture. Mais depuis 10 ans, plusieurs soirs par semaine, il livre également des pizzas pour alléger ses fins de mois. L'histoire commence le 27 mars. Avant d'enfourcher son scooter pour une livraison, Dan Simpson se rend compte que l'enseigne de restauration rapide pour laquelle il travaille a oublié dans la commande deux bouteilles de soda pourtant réclamées. Problème, le restaurant est en rupture de stock. Le sexagénaire décide alors de se rendre dans une épicerie sur le chemin pour acheter les bouteilles de soda et satisfaire pleinement la commande des clients. Arrivé chez les clients, il leur explique sa mésaventure et qu'il part en retraite dans 26 jours. En retour, il est remercié chaleureusement. L'histoire aurait pu s'arrêter là, mais la caméra de surveillance du couple a capté son échange avec le livreur sur le perron de la maison. Katie Wilson, touchée par la bienveillance de Dan, partage dans la foulée la vidéo sur TikTok, accompagnée d'un lien vers une cagnotte pour offrir à Dan une retraite décente. Donc le lendemain, Dan Simpson arrive au travail sous les félicitations de ses collègues et ils disent « Mec, t'es célèbre !» La séquence avait déjà été visionnée des milliers de fois, tout comme la cagnotte qui atteignait plusieurs dizaines de milliers de dollars. Et à ce jour, 131 255 dollars ont été récoltés. La vidéo a été vue plus de 3 millions de fois. Et Dan dit, au début, je me suis dit que ça pouvait pas être vrai. J'ai cru à une escroquerie. Et de son côté, Katie et Brian Wilson se sont félicités de la générosité des internautes. Ce genre d'attention et de bienveillance semble tellement rare de nos jours. C'était l'un de ces moments qui vous rappellent instantanément qu'il existe encore des gens sincères et bons, prêts à se dépasser simplement parce qu'ils se soucient des autres. Un coup de pouce largement bienvenu pour Dan, qui va désormais pouvoir bien profiter de ses beaux jours. Son rêve, c'est un voyage à Hawaï. C'est une ambition qui est désormais accessible. Alors comme c'est touchant, des histoires comme ça. On critique souvent les réseaux sociaux, mais c'est aussi à ça que ça peut servir, à rendre les gens heureux.
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0: Voici un message aussi. Joyeux anniversaire et bonne journée à Fabienne de Schwindratzheim. Bisous à Pierre et Élise. C'est de la part de Elisabeth de Horfelden.
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1: Le petit pêcheur, Manon Lisa sur STFM. Allez, j'ai une astuce pour se débarrasser des ronces. Il vous faut le purin d'ortie, ça détruit les ronces. Et oui, les orties ont des vertus désherbantes. Mettez 1 kg d'ortie à macérer dans 20 litres d'eau dans un seau. Vous remuez tous les jours pendant 2 semaines. Et au bout de 15 jours, vous filtrez le mélange, vous arrosez le pied des ronces avec. Je vous conseille de couper les tiges à la base, à la débroussailleuse avant. Et là, ça va permettre au purin d'ortie de bien atteindre la souche des ronces. 1 kg d'ortie macéré dans 20 litres d'eau pendant 2 semaines. Et après, vous filtrez, vous arrosez tout ça sur les ronces directement. Vous essayez, vous me tiendrez au courant. Je compte sur vous.
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0: Et voici les villages où vous pouvez faire don du sang aujourd'hui. Un Diefenbach au Val dans la salle des fêtes, à partir de 16h30. Dambach-la-Ville aussi, salle de la Laube, 17h. Et Otterswiller, centre polyvalent, à 17h.
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0: Et pour le temps, aujourd'hui, une journée plutôt mitigée, nuages, éclaircies et même des pluies annoncées. 16 degrés pour les températures. Temps instable pour demain, des averses, des giboulées, coup de tonnerre aussi sur la région. Les températures, 13 l'après-midi et de nombreuses averses également annoncées pour vendredi. Il est 10 heures.
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0: Clémence Lobary.
2: Bonjour à tous. 8 cas contacts d'un malade atteint de l'hantavirus rapatrié à Paris. 5 patients ont déjà été pris en charge à la Pitié-Salpêtrière hier soir. En cause, un niveau de risque plus important. Le cas contact hospitalisé à Rennes va lui aussi être déplacé à Paris, ainsi que les 2 derniers dans la matinée. Les autorités sanitaires, elles restent rassurantes. Elles l'assurent, le virus ne circule pas en France. Les 5 passagers du navire sont toujours hospitalisés. 4 sont négatifs. La 5e positive est dans un état grave. Dans le reste de l'actualité, le SMIC va augmenter. Le ministre du Travail annonce ce matin une hausse de 2,4%, soit environ 44 euros bruts par mois en plus. Jean-Pierre Farandou explique que cette augmentation est mécanique, conséquence de l'inflation de ces derniers mois. Le chômage, lui aussi, est en hausse. Il a atteint au premier trimestre 2026 8,1% selon les chiffres de l'INSEE ce matin. C'est son plus haut niveau depuis plus de 5 ans. Le chômage augmente en continu depuis fin 2024. Parmi les principaux touchés, les jeunes, le taux de demandeurs d'emploi dans leur catégorie atteint plus de 21%, supérieur de 2 points à son niveau d'il y a un an. Quelle peine à l'encontre de Nicolas Sarkozy au procès en appel du possible financement libyen de sa campagne de 2007. Le parquet doit annoncer ses réquisitions cet après-midi. Parquet qui a déjà demandé une condamnation intégrale à l'encontre de l'ancien président. L'Australie se dit prête à rejoindre la France et l'Angleterre dans le projet de sécurisation du détroit d'Ormuz. Le ministre de la Défense australien a assuré qu'il pouvait participer à une mission militaire multinationale indépendante et strictement défensive. Ce n'était pas arrivé depuis presque 10 ans. Le président américain en déplacement en Chine à partir d'aujourd'hui jusqu'à vendredi. Donald Trump va notamment rencontrer demain son homologue Xi Jinping. Parmi les dossiers qui devront être abordés, l'Iran, les tensions commerciales ou encore la situation entre Taïwan et la Chine. Et puis c'est un film tourné en secret l'été dernier. Le film L'Abandon, qui retrace les derniers jours de Samuel Paty, sort en salle aujourd'hui, jour de sa présentation au Festival de Cannes. Le long métrage revient sur les derniers instants du professeur tué par un jeune terroriste à Conflans-Sainte-Honorine en 2020. Excellente matinée à tous.
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0: Voici les pronostics pour le quintet de ce mercredi.
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4: Bonjour à tous. Direction l'hippodrome de Paris-Vincennes et les 2700 mètres du prix de Perreux à l'occasion du Quintet Plus de ce mercredi 13 mai 2026. Il réunira 16 concurrents âgés de 5 à 6 ans n'ayant pas gagné 251 000 euros. La location sera de 90 000 et le départ prévu vers 13h55. En tête de notre sélection, le 14, Lunella Léman, au top de sa forme sur une distance à son entière convenance, elle peut l'emporter. Suivi du 8, Ludivine, confiée à Benjamin Rochard pour sa rentrée, elle peut d'emblée s'illustrer. Le 11, Chaos Love, préparé avec le plus grand soin pour cette épreuve. Le 2, Lobbying de Blary, sur la lancée de sa dernière prestation. Et enfin, le 12, Lord Delo, confié à Jean-Michel Bazir pour l'occasion. Il complétera notre sélection. Une sélection que vous pouvez retrouver sur ma chaîne YouTube Tom Kazak, les pronostics hippiques avec mes dernières minutes. Donc, notre choix aujourd'hui. Premier, le 14, Lunella Léman. Second, le 8, Ludivine. Troisième, le 11, Key of Love. Quatrième, le 2, Lobbying de Blary. Cinquième, le 12, Lord Delo. Le second choix, le 4, le 7 et le 10. Et à vous la fortune.
1: Marie sur Est FM.

0: les bateaux s'envolent, Michel Sardou, allez. Je vous parle à présent des idées de sortie. C'est la grande fête du jeu de société à Sarre-Union. C'est le groupement d'intérêt culturel de Sarre-Union qui l'organise. Et c'est au complexe de la Corderie pendant 24 heures non-stop. Du samedi 16 mai à 10h au dimanche 17 mai à 16h. Vous pourrez découvrir et partager de nombreux jeux accessibles à tous. Un espace jeu vidéo sera également proposé le samedi à 16h jusqu'à 22h, le dimanche de 10h à 16h. Et une boutique de jeux de société aussi, tarif 2€ par personne, 7€ par famille, buvette, petite restauration, les enfants de moins de 11 ans doivent être accompagnés. Rendez-vous à ne pas manquer à Sarre-Union ce week-end. Ce dimanche à Vasselonne, le marché de printemps au centre-ville, divers stands de braderie, les produits du terroir, de l'artisanat, l'ouverture de la boutique de Croix-Rouge à tout public, rue de Causse-Villers, pourrait faire de bonnes affaires, animation au centre-ville par la fanfare, Kids à la Cuca, l'après-midi. Et la fête foraine à partir de demain jusqu'au mardi 20 mai. Action, tarif réduit le mardi. C'est une organisation de Vasselonne en fête. Vous aimez la pêche? Eh bien, il y a un concours de pêche à la truite organisé ce dimanche avec un lâcher de 200 kg de truite, 100 kg de grosse truite. Le prix de la carte, c'est 20€ par adulte. 15€ pour les moins de 16 ans, premier prix à gagner. 50€ avec divers lots aussi. Buvette restauration sur place dès midi. Réservation à la brasserie Le Tilleul au 03 88 70 95 06. Et à l'étang aussi à partir de 10h. Ça se passe donc à Bouxwiller, à l'étang Schneiderlin, route de Neuvillers. L'après-concours, c'est dimanche le 24 mai à 8h. Le prix de la carte sur place à partir de 7h. 18€ par adulte, 15€ pour les moins de 16 ans. Et là, pour la pêche après-concours, lâcher de 80 kg de truite. C'est organisé par l'Amicale de pêche de Bouxwiller. Je rappelle, à l'étang Schneiderlin, route de Neuvillers. Et je reviens après la prochaine chanson. D'ailleurs, j'ai encore une entrée à faire gagner pour aller à Beach, à l'événement motocross. Voilà, on va jouer dans 3 minutes.
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0: Allez, une autre sortie, c'est le Rotary Club de Sarre-Union en faveur d'une œuvre caritative qui organise une exposition de véhicules anciens, de prestige et une exposition de véhicules et matériel militaire ce dimanche de 9h à 18h à l'aérodrome de Sarre-Union. Il y aura des animations pour les enfants, baptême en voiture ancienne, entrée gratuite, buvette, petite restauration sur place avec les pizzas et les tartes flambées à déguster aussi. Alors, si vous voulez vous renseigner, appelez au 06 29 92 53 75. Et nous partons à Beach, l'événement motocross à Beach. Le 16 et 17 mai, le circuit du Martinsthal qui accueille la manche ou une manche du championnat international allemand ADAC MX Masters. Les 250 meilleurs pilotes de la compétition européenne et mondiale, dont les grands noms du MXGP, eh bien, se disputeront la victoire dans trois catégories. Les pros, la future élite, les champions de demain. Ce samedi, de 8h30 à 17h30, il y aura les essais, les qualifications et les premières manches, toutes catégories. Et ce dimanche, de 9h30 à 17h, les secondes manches et courses finales et la remise des prix. L'entrée, 25€ pour le week-end ou le dimanche seul sur place, 20€ en pré-vente. Le tarif réduit, 15€ le samedi sur place, 12€ en pré-vente. C'est gratuit pour les moins de 14 ans accompagnés. Buvette, restauration sous chapiteau, pizza, tarte flambée, currywurst, merguez, saucisses, steak de porc mariné, frites, spätzle, churros, des crêpes, des glaces, des viennoiseries. On aura pour tout le monde. Alors réservez vos places pour l'événement motocross à Beach sur homebeachoise.com ou sur Hello Asso. Et pour plus d'infos, pour aller voir quelques photos aussi, vous pouvez aller sur le site adac-motosport.de. J'ai une entrée à faire gagner tout de suite pour aller à Beach, à l'événement motocross. Appelez-nous 03 88 89 80 80.
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0: Et notre gagnant pour aller voir l'événement motocross à Beach, c'est Christian de Vimenoux. Voilà, je vais revenir dans quelques minutes, j'ai encore trois sorties pour vous.
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9: Bonjour, c'est Alexandre Kobinek. 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

0: Voici les dernières sorties. C'est demain la marche contre le cancer à Pfalzweiler, départ de la salle de l'amitié de 9h à 11h, parcours de 6 et de 11 km. C'est 3€ et c'est gratuit pour les moins de 6 ans. Il y aura grillade, frites, salade, fromage, dessert pour le repas de midi à 12€. Pour les petites fins, sandwich, frites et dessert. Vous voulez un téléphone pour vous renseigner? C'est le 06 33 09 53 28. Il y aura aussi un petit jeu sur le parcours. Et l'ensemble des bénéfices sera reversé à la Ligue contre le cancer. À Weiterswiller, c'est le Kuckucksmesti. C'est le week-end de la Pentecôte. Samedi 23 mai, 14h, sur le stade de foot, un match amical réunissant l'équipe de foot de l'association sportive de Weiterswiller et leurs amis allemands de Weiterswiller. À la salle polyvalente, dès 19h, buvette, barbecue, une piste de danse et l'orchestre Rosistar qui animera la soirée de 21h jusqu'à 2h du matin. Rue principale ensuite le dimanche 24 mai vers 14h30, le grand défilé de chars. Et au siège de la mairie, le maire de Weiterswiller offrira le verre de l'amitié à toute la communauté après un petit discours qui va se clôturer par la traditionnelle chanson du coucou. Et ensuite, la soirée dansante le dimanche 24 mai, animée par les Dominos jusqu'à minuit, avec grillade, tarte flambée et pizza. Lundi, toujours à Weiterswiller, les harengs marinés, salade mixte, et animée donc la soirée par les Dominos de nouveau, jusqu'à 22h. Tout au long de ces trois journées, autobox, tir à la carabine, château gonflable et carrousel. L'association sportive et sport et loisirs de Erkartswiller, les Pfifolter, invite à la marche printanière. Parcours de 10 km, collation gratuite à mi-parcours, lundi de Pentecôte, 25 mai, à la salle des fêtes à Erkartswiller, départ entre 8h et 13h. Participation 2€, gratuit pour les moins de 12 ans. Il y a un repas complet proposé à 15€, servi entre 11h30 et 14h. Demi-poulet rôti, frites, salades, dessert et café. Renseignements, réservation au 06 07 31 77 68. Voilà toutes les sorties. Hélène va vous en reparler cet après-midi à 16h05. Je vous souhaite une bonne journée.
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0: vous avez sûrement planté des fraises cette année, des plants de fraises, des fruits délicieux, sucrés. Les fraises ne font pas seulement le bonheur des jardiniers qui les cultivent, elles ravissent aussi les ravageurs comme les limaces, redoutables prédateurs pour les plants de fraisiers. Comment empêcher les limaces de manger vos fraises ? Il y a des solutions naturelles pour les repousser. Les plantes à forte odeur que n'apprécient pas les nuisibles. Certaines herbes aromatiques comme la lavande, le romarin, la menthe poivrée, l'hysope ou le thym sont connues pour repousser les limaces. Vous pouvez les planter autour de vos fraisiers pour créer une barrière olfactive dissuasive. Voilà. Du thym ou du romarin ou encore de la menthe poivrée et pas de limaces. C'est génial. Et toutes les fraises seront pour vous. Oui. J'ai une autre astuce, je vous la donne après la prochaine chanson.
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0: Allez, autre astuce pour les fraisiers. Une solution écologique pour protéger vos plants de fraisiers. C'est le marc de café qui non seulement apporte des nutriments utiles aux plantes et améliore l'acidité du sol, mais agit également comme un répulsif naturel pour les limaces. Saupoudrez du marc de café frais autour de vos plants de fraisiers. Eh bien, ça va décourager les ravageurs et ça va nourrir votre sol. 10h53 sur STFM.
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0: Et pour le temps, eh bien, ça se déroule entre les nuages, les éclaircies et même de la pluie annoncée. 16 degrés pour les températures. Le temps instable demain, des averses annoncées, des giboulées même. Coup de tonnerre aussi sur la région. 13 degrés pour les températures et de nombreuses averses aussi pour vendredi. Il est 11h.
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2: Bonjour à tous. Le SMIC va augmenter de 2,4% dès le 1er juin prochain. C'est l'annonce ce matin du ministre du Travail, Jean-Pierre Farandou. Il s'agit d'une revalorisation mécanique liée à l'inflation. En parallèle, l'INSEE indique que les prix à la consommation, eux, ont augmenté de plus de 2%. L'INSEE qui annonce également une hausse de 8,1% du taux de chômage. Une première depuis plus de 5 ans. Le chômage qui augmente en continu depuis fin 2024. Parmi les principaux touchés, les jeunes, le taux de demandeurs d'emploi dans leur catégorie atteint plus de 21%. Le gouvernement, lui, se veut rassurant face à l'antivirus. Il n'y a pas de retour des masques ni de restrictions de voyage, selon le ministre des Transports, Philippe Tabarot, ce matin. Il assure que les Français peuvent continuer de circuler librement malgré la possible apparition d'un foyer d'antivirus en Argentine. En parallèle, l'ensemble des 22 Français cas contact sont actuellement hospitalisés. L'annonce ce matin de la ministre de la Santé, Stéphanie Rist, qui doit être auditionnée par la Commission des Affaires Sociales à l'Assemblée nationale. Donald Trump en Chine à partir d'aujourd'hui. C'est la première fois en presque 10 ans qu'un président américain se rend sur le territoire chinois. Le locataire de la Maison-Blanche rencontre demain son homologue Xi Jinping. Parmi les dossiers qui devront être abordés, l'Iran, la situation commerciale ou encore les tensions entre Taïwan et la Chine. Et l'alerte de l'Agence internationale de l'énergie. Selon elle, le monde puise dans ses réserves de pétrole à une vitesse record, alors que la guerre au Moyen-Orient continue de réduire les approvisionnements en provenance du Golfe. L'AIE estime qu'une nouvelle volatilité des prix semble probable à l'approche de la période de pointe de la demande estivale. Cet appel à la vigilance, pour le moins insolite en Haute-Garonne. La commune de Castelgineste, située au nord de Toulouse, alerte sur la présence avérée d'un cobra venimeux. La municipalité a pris la décision de fermer les parcs ainsi que le collège. Et puis, il y a du football à suivre ce soir. Le leader de la Ligue 1, le Paris Saint-Germain, se rend chez son dauphin Lens en match en retard de la 29e journée du championnat. Coup d'envoi à 21h. Autre match de cette journée en retard, Brest-Strasbourg. Excellente fin de matinée à tous.
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0: Et si vous êtes dans le coin de Mittelbronn, venez manger au restaurant Saint-Augustin. Il y aura de la ratatouille provençale garnie pour aujourd'hui, pour midi, avec des chipolatas et du lard. Je vous souhaite un bon apéro sur STFM.

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0: C'est joli ça, hein, guitare mariachi jouée par l'orchestre Horizon. L'apéro s'est terminé maintenant et c'est Hélène qui sera avec vous. Elle vous accompagne de 14h à 17h. Et 17-19, c'est Christophe. Allez, je vous donne rendez-vous de nouveau vendredi. Demain, c'est férié. Et je vous souhaite une bonne journée, un bon appétit. À vendredi, il est midi sur RestFM. Au revoir.
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2: Bonjour à tous. Le gouvernement se veut rassurant. Il y a assez de stocks de masques pour protéger la France pendant minimum 3 mois en cas de vague épidémique liée à l'antivirus. À ce stock stratégique s'additionnent tous les stocks privés et publics qui permettent d'étendre de plusieurs semaines la capacité de protection du pays. 22 personnes sont actuellement hospitalisées en France, cas contact d'une néerlandaise tuée par l'antivirus. La ministre de la Santé Stéphanie Rist concède qu'il y a encore des choses qu'on ne sait pas sur le virus. Une revalorisation du SMIC, le salaire minimum augmentera de 2,4% le 1er juin, conséquence de l'inflation. Selon le ministre du Travail Jean-Pierre Farandou, cette hausse représentera environ 44 euros bruts supplémentaires par mois. Êtes-vous éligible à l'indemnité carburant pour les grands rouleurs? Un simulateur est mis en ligne aujourd'hui sur le site des impôts. Vous saurez si vous pouvez ou pas bénéficier du coup de pouce de 50 euros. Cette indemnité est destinée aux travailleurs dont le revenu fiscal de référence est inférieur ou égal à 16 880 euros et qui font plus de 15 km par jour. Le formulaire d'aide sera ouvert le 27 mai. C'est une page qui se tourne. L'enseigne de chaussures Minelli va définitivement fermer le 30 mai après plus de 50 ans d'existence. Les difficultés de Minelli remonte à plusieurs années. En 2023, elle avait été placée en redressement judiciaire. L'entreprise précise que pour les clients qui se rendront dans les magasins d'ici la fermeture, une remise exceptionnelle de 60% sera proposée. Donald Trump en Chine, visite de 2 jours du président américain, au cours de laquelle il rencontrera son homologue chinois Xi Jinping. Le sommet intervient dans un contexte de rivalité intense entre les deux premières puissances mondiales, entre la question de Taïwan et les enjeux stratégiques liés à la guerre au Moyen-Orient. Plusieurs accords commerciaux pourraient également être annoncés dans les domaines agricoles ou aéronautiques. Et puis la mort de Fleury Dinalo, footballeur considéré comme une légende de l'Olympique lyonnais. Il est resté près de 15 ans dans le club entre 1960 et 1974. Attaquant, il est encore à ce jour le meilleur buteur de l'histoire du club. Fleury Dinalo avait 83 ans. Voilà pour l'info, excellente journée.
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1: Bonjour, bonjour à tous. Les chiffres du chômage à la une, ils sont au plus haut depuis 5 ans. Les chauffeurs de taxi reçus cet après-midi par le gouvernement, ils demandent des mesures face à la hausse des prix du carburant. Et puis c'est aujourd'hui que sort le film sur l'affaire Samuel Paty. Il est présenté hors compétition à Cannes. 8,1% de taux de chômage au premier trimestre, chiffre dévoilé par l'INSEE, c'est le plus haut niveau depuis 5 ans. Par rapport au trimestre précédent, cela représente près de 68 000 demandeurs d'emploi en plus, selon la méthode de calcul du Bureau international du travail. Parmi les plus touchés, les jeunes, 21,1% des 15-24 ans n'ont pas d'emploi. Et c'est un problème structurel, selon Marc Touati, conseiller économique Itoro.
2: Il y a beaucoup de jeunes, malheureusement, à qui on propose des formations qui ne veulent rien dire, qu'on fait du justement dans les études pour éviter d'être dans les statistiques. Sauf que là aussi, tôt ou tard, ils arrivent dans les statistiques. C'est ce qui se passe aujourd'hui. On a à la fois un problème structurel, c'est-à-dire une mauvaise adéquation entre les formations et les embauches des entreprises. Et parallèlement, on a un élément conjoncturel qui est lié à l'effondrement de la croissance française. Et comme cet effondrement ne fait que commencer, eh bien, c'est-à-dire que l'augmentation du chômage, là aussi, ne fait que commencer. Je pense, c'est ma prévision déjà depuis quelques mois, que nous allons atteindre un taux de chômage de 9% d'ici la fin 2026.
1: Et ce matin, le ministre du Travail a annoncé une revalorisation du SMIC de 2,4% dès le 1er juin. Une augmentation mécanique liée à l'inflation, selon Jean-Pierre Farandou. En parallèle, l'INSEE indique que les prix à la consommation, eux, ont augmenté de 2,2%. L'inflation, justement, qui frappe de plein fouet les chauffeurs de taxi. Face à la hausse des prix du carburant, ils demandent le plafonnement des prix, un système d'assurance ou encore le gel de la taxe écologique. Leurs représentants sont reçus aujourd'hui par le ministre des Transports Philippe Tabarot, alors que la situation est devenue intenable, selon Dominique Buisson, secrétaire de la Fédération Nationale du Taxi.
3: On constate à peu près entre 30 et 50 euros supplémentaires sur chaque plein de carburant. Ça peut être tous les jours, tous les deux jours. Certaines entreprises qui emploient des salariés, à un moment donné, ils sont obligés de mettre le personnel en chômage technique afin de laisser les véhicules sur le parking, faute de pouvoir faire rouler des véhicules et que celui-ci soit rentable. Et surtout dans le secteur du transport de malades assis, où depuis le 1er novembre, les rémunérations sur les prestations sont dérisoires. C'était inviable, ça l'est toujours, et encore plus.
1: Les chauffeurs de taxi qui reproche au gouvernement de les avoir oubliés lorsque les premières aides ciblées ont été mises en place pour certaines professions. L'actualité, c'est aussi l'hospitalisation de 22 cas contacts français du hantavirus. Ils ont été placés dans des hôpitaux parisiens, mais aussi en région. La ministre de la Santé, Stéphanie Rist, est actuellement auditionnée par la Commission des affaires sociales de l'Assemblée. Elle a indiqué hier qu'il n'y avait pas de signes de circulation diffuse du virus en France. Ce matin, Matignon souligne de son côté que le stock de masques est suffisant pour protéger la France pendant minimum 3 mois en cas de vague épidémique. À l'international, la visite de Donald Trump en Chine, une première depuis près de 10 ans pour un président américain. Il doit rencontrer demain son homologue Xi Jinping, l'occasion d'aborder la question iranienne, les tensions commerciales ou encore la situation entre Taïwan et la Chine. Dans les salles de cinéma, la sortie d'un film événement, également présenté hors compétition à Cannes, L'Abandon, film qui relate les derniers jours de Samuel Paty, ce professeur assassiné à la sortie de son lycée à Conflans-Sainte-Honorine par un terroriste islamiste, c'était en octobre 2020. Vincent Garinck, le réalisateur, a pris le parti de raconter au plus près ce qui a conduit à ce drame. Christophe Miedouget.
4: Et pour cela, il s'est basé sur le livre enquête de Stéphane Simon, Les 11 derniers jours de Samuel Paty, publié en 2023 et écrit avec Michaël Paty, la sœur du prof d'histoire géo, qui a aussi participé à l'écriture du scénario. Il raconte ainsi ce cours sur la liberté d'expression, les caricatures de Mahomet montrées par le professeur, le faux témoignage de cette collégienne absente qui avait raconté que Samuel Paty avait forcé les élèves musulmans à regarder. L'Abandon raconte aussi les menaces qui ont ensuite visé le collège et l'enseignant, le manque de soutien, et puis la préparation et le passage à l'acte du terroriste. Antoine Reinhardt, qu'on a vu dans 120 battements par minute ou encore Anatomie d'une chute, incarne Samuel Paty dans ce film choc.
1: L'Abandon, projeté hors compétition ce soir à Cannes et qui sort simultanément partout en France. Les sports, le match du titre pour le Paris Saint-Germain qui se déplace à Lens ce soir en Ligue 1. Les Parisiens n'ont besoin que d'un nul pour valider un 14e titre de champion de France. Coup d'envoi à 21h. À noter qu'une autre rencontre est prévue ce soir, mais à 19h, le Stade Brestois reçoit Strasbourg. Et puis le cyclisme, la 5e étape du Tour d'Italie. Les coureurs vont s'élancer dans quelques minutes pour 200 km. Une étape vallonnée qui pourrait sourire aux baroudeurs cet après-midi. L'Italien Giulio Ciccone partira avec le maillot rose de leader sur ses épaules. Très bon après-midi à notre écoute.
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1: Bonjour à tous. Il n'y a actuellement aucune raison de porter un masque. Les mots de la ministre de la Santé, Stéphanie Rist, auditionnée à l'Assemblée nationale sur la question de l'antivirus. La ministre précise que le virus ne circule pas pour le moment. Tous les malades éventuellement cas contact sont hospitalisés. Et Stéphanie Rist participera cet après-midi à une réunion des ministres de la Santé européens pour se coordonner. Le Premier ministre Sébastien Lecornu, lui, présidera une réunion de coordination interministérielle en fin d'après-midi. Plus de 1700 personnes confinées dans un paquebot en escale à Bordeaux après la mort d'un passager de 90 ans sur fond de suspicion de gastroentérite. Selon le journal Sud-Ouest, 50 autres passagers et membres d'équipage sont malades. Les passagers ne peuvent pas quitter le navire en attendant le résultat des analyses. Et quelle peine contre Nicolas Sarkozy? Les avocats généraux annonceront cet après-midi les peines requises à l'encontre de l'ancien président et des 9 autres prévenus jugés devant la cour d'appel de Paris. Tous entendus dans l'affaire des soupçons de financement libyen de la campagne présidentielle de 2007. Une légère augmentation des infractions anti-LGBT+, l'an dernier en France, 2% de hausse selon le ministère de l'Intérieur. Les infractions se concentrent principalement dans les agglomérations de plus de 200 000 habitants, en particulier à Paris. Les victimes sont majoritairement des hommes, souvent jeunes. Des données publiées quelques jours avant la Journée internationale contre l'homophobie, dimanche. C'est du jamais vu. Depuis 1957, la consommation mondiale de vin est à son plus bas, avec une nouvelle baisse de 2,7% en 2025. Depuis 2018, la consommation mondiale a été réduite de 14%. La faute aux crises économiques, mais aussi à des changements générationnels. Et puis le foot, avec 2 matchs en retard de la 29e journée de Ligue 1 ce soir. À 19h, Brest reçoit Strasbourg, suivi à 21h de Lens-PSG. Le choc entre les deux premiers du championnat. Un match nul suffit aux Parisiens pour valider officiellement leur titre, le 5e consécutif. Voilà pour l'essentiel de l'info. Excellent après-midi.
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0: C'était Wolfgang Petri qui termine à 12h14. Bonjour tout le monde. Nous sommes mercredi le 13 mai. On retrouve François Germain pour l'actu. Il est 14h01.
1: Bonjour à tous. Êtes-vous éligible à l'indemnité carburant pour les grands rouleurs? Un simulateur est mis en ligne aujourd'hui sur le site des impôts. Vous saurez si vous pouvez ou pas bénéficier du coup de pouce de 50 euros. Cette indemnité est destinée aux travailleurs dont le revenu fiscal de référence est inférieur ou égal à 16 880 euros et qui font plus de 15 km par jour. Le formulaire d'aide sera ouvert le 27 mai. Une revalorisation du SMIC, le salaire minimum augmentera de 2,4% le 1er juin, conséquence de l'inflation. Selon le ministre du Travail, Jean-Pierre Farandou, cette hausse représentera environ 44 euros bruts supplémentaires par mois. Il s'agit d'une augmentation mécanique, sans coup de pouce. La France a assez de stocks de masques pour se protéger pendant minimum 3 mois en cas d'épidémie d'antivirus. C'est ce qu'assure le gouvernement. À ce stock stratégique s'additionnent tous les stocks privés et publics qui permettent d'étendre de plusieurs semaines la capacité de protection du pays. 22 personnes sont actuellement hospitalisées en France. Après le bateau foyer d'antivirus, un autre paquebot attire l'attention. Près de Bordeaux, cette fois, plus de 1700 personnes sont confinées après un décès, une suspicion de gastro-entérite. Jusqu'à une cinquantaine de passagers ont été touchés par des symptômes, précise la préfecture. Des analyses sont en cours pour identifier précisément l'agent pathogène en cause. Elles doivent permettre d'évaluer les risques de transmission et de prendre les mesures adaptées. C'est une page qui se tourne. L'enseigne de chaussures Minelli va définitivement fermer le 30 mai après plus de 50 ans d'existence. Les difficultés de Minelli remontent à plusieurs années. En 2023, elle avait été placée en redressement judiciaire. L'entreprise précise que pour les clients qui se rendront dans les magasins d'ici la fermeture, une remise exceptionnelle de 60% sera proposée. Et puis la mort de Fleury Dinalo, footballeur considéré comme une légende de l'Olympique Lyonnais. Il est resté près de 15 ans dans le club entre 1960 et 1974. Attaquant, il est encore à ce jour le meilleur buteur de l'histoire de l'OL. Fleury Dinalo avait 83 ans. Voilà pour l'info, excellente journée.
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0: C'était Corneille sur RestFM, il est 14h07. Allez, aujourd'hui, les Rolandes sont à l'honneur. Elle était morte à Villers-Poterie en Belgique, sans doute au 9e siècle. Alors, bonne fête s'il y a des Rolandes à l'écoute. Et puis, joyeux anniversaire, excellente santé si vous soufflez une bougie de plus.
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0: Goldman, Jones, Frédéric. Donc, il est 14h26. On va commencer, du moins, on va continuer à faire notre tour des phares. Et pour aujourd'hui, on va partir à Dunkerque, dans le Nord. Alors, le phare de Dunkerque porte aussi le nom de phare de Risbon, parce qu'il a été bâti sur les ruines du fort éponyme aménagé par Vauban à partir de 1681, sur lequel se trouvait un fanal allumé en 1683. Alors, qui a été emporté par une tempête en 1825. Quelle histoire! Alors, construit en 1842, il a d'abord fonctionné à l'huile végétale, puis à l'huile minérale, avant d'être l'un des premiers feux électrifiés au moyen d'une lampe à arc actionné par des magnétogénératrices. C'est un peu compliqué tout ça. Enfin, dans tous les cas, endommagé malheureusement par les bombardements de 1940, il est réparé 6 ans plus tard et automatisé en 1985. Alors le phare de 63 mètres offre, du haut de son escalier de 276 marches, la lanterne, c'est un panorama à 360 degrés sur la ville de Dunkerque, sur le port, sur la plaine flamande, et son feu a une portée de plus de 50 kilomètres. Voilà pour l'histoire du phare de Dunkerque. Vendredi, on continuera un petit peu dans le même secteur. Enfin, peut-être pas tout à fait. Nous serons peut-être dans le Morbihan.
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0: Je suis comme ça, oui, il est 14h44, allez, c'est un petit peu une invitation au voyage que je vous propose, escapade magique en Méditerranée, les îles de Provence, hein, rien que d'en parler, on sent déjà la chaleur du soleil. Eh bien, on va commencer par l'île d'Or, c'est un confetti, oui, ben c'est vraiment une belle comparaison, c'est un confetti varois qui aurait inspiré un album d'Hergé, hein, avec son fameux Tintin. Alors, surgissant des flots azur face au massif de l'Esterel, l'île d'Or est un éclat de roches volcaniques dont l'histoire dépasse la fiction. Elle fut d'abord vendue aux enchères à un certain Joseph Léon Sergent en 1897 pour 280 francs. C'est vrai qu'à l'époque, il y avait un peu plus de valeur dans l'argent. Alors, soit à peine un mois de salaire quand même d'un ouvrier à l'époque. Et elle devint en 1909 la propriété du docteur Luteau. Ce gynécologue fantasque y bâtit une tour sarrasine de 18 mètres avant d'y instaurer un royaume carrément où il accueillait sous le nom d'Auguste Ier la haute société de la belle époque. Alors aujourd'hui, ce joyau grand comme un terrain de foot et demi est habité par les descendants de la famille Bureau qui est propriétaire de l'île depuis 1961. Alors il veille évidemment sur ce sanctuaire, hein, désormais alimenté en énergie par des panneaux solaires, et la légende veut que l'îlot ait inspiré Hergé pour sa fameuse BD L'île Noire, puisque la ressemblance des lieux est troublante. C'est vrai que si on regarde un peu de plus près, et l'on s'attendrait presque à voir surgir Rongo, le célèbre gorille qui effrayait à l'époque Tintin dans cette bande dessinée. Mais dans tous les cas, non, il n'y a ni gorille ni histoire d'Hergé, mais dans tous les cas, c'est assez curieux, c'est petit, c'est tout brillant, mais c'est donc l'île d'Or et les activités autorisées. L'île qui est une propriété privée, évidemment. Alors, seul le contournement en kayak, paddle ou bateau est possible. La plongée est permise dans les fonds rocheux environnants également. Et puis, pour admirer au mieux l'île d'Or depuis le continent, on peut parcourir la boucle du cap de Dramont sur le sentier du littoral. Et puis là, vous suivez tout simplement le balisage jaune. Et là, vous aurez une superbe vue sur cette petite île, le confetti donc varois, l'île d'Or.
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0: C'était Marianne Rosenberg. Allez, il est 15h et on retrouve François Germain.
1: Bonjour à tous. Plus de 1700 personnes confinées dans un paquebot en escale à Bordeaux après la mort d'un passager de 90 ans sur fond de suspicion de gastroentérite. 50 autres passagers et membres d'équipage sont malades. Les passagers, en majorité des Britanniques et des Irlandais, ne peuvent pas quitter le navire en attendant le résultat des analyses. Une réunion des ministres de la Santé européens à 16h30. Stéphanie Rist s'entretiendra avec ses homologues pour se coordonner face à l'antivirus. La ministre a été auditionnée ce matin par les parlementaires de la Commission des Affaires Sociales. Elle a assuré qu'à l'heure actuelle, il n'y avait aucune raison de porter un masque. Et quelle peine contre Nicolas Sarkozy? Les avocats généraux annonceront cet après-midi les peines requises à l'encontre de l'ancien président et des 9 autres prévenus jugés devant la Cour d'appel de Paris, tous entendus dans l'affaire des soupçons de financement libyen de la campagne présidentielle de 2007. Donald Trump en Chine, visite de 2 jours du président américain, au cours de laquelle il rencontrera son homologue chinois, Xi Jinping. Le sommet intervient dans un contexte de rivalité intense entre les 2 premières puissances mondiales, entre la question de Taïwan et les enjeux stratégiques liés à la guerre au Moyen-Orient. Plusieurs accords commerciaux pourraient également être annoncés dans les domaines agricoles ou aéronautiques. 9 morts à Beyrouth dans des frappes israéliennes, selon les autorités libanaises. Parmi les victimes, il y aurait 2 enfants. Ces offensives surviennent alors qu'une nouvelle session de pourparlers est prévue demain à Washington. C'est du jamais vu. Depuis 1957, la consommation mondiale de vin est à son plus bas, avec une nouvelle baisse de 2,7% en 2025. Depuis 2018, la consommation mondiale a été réduite de 14%, la faute aux crises économiques, mais aussi à des changements générationnels. Sur les 10 premiers marchés du vin, seul le Portugal a vu la demande croître l'an dernier, portée par la consommation nationale. Et puis le foot, 2 matchs en retard de la 29e journée de Ligue 1 ce soir à 19h, Brest reçoit Strasbourg, suivi à 21h de Lens PSG. Un match nul suffit aux Parisiens pour valider officiellement leur titre, le 5e consécutif. Voilà pour l'info, excellent après-midi.
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0: Steven sur SFM, il est 15h, allez, pratiquement 6 minutes. Et on part toujours à la découverte du festival Châteaux et Légendes, donc d'Alsace. Hein. On est comme ça en cours de route jusqu'au 28 juin. Et on va parler donc du château de Wengenbourg avec les représentations en continu, des animations en continu le 25 mai. Notez bien sur votre agenda. Le 24 mai, c'est le week-end de la Pentecôte, donc le 24 c'est à Lichtenberg et le 25 c'est à Wengenbourg de midi jusqu'à 19h. Donc il y aura l'école de maquillage Candice Mac, hein, qui proposera toujours son stand de maquillage artistique, donc elle va de château en château. Et puis Stonard, sculpteur professionnel qui façonne la pierre en direct, gestes, outils et savoir-faire se dévoilent au fil de la journée sur grès rouge ou blanc. Et puis en parallèle, vous pourrez même tout simplement essayer également de sculpter, puisqu'un atelier de gravure sur pierre sera proposé aussi bien aux enfants comme aux adultes. Alors, de 14h et 17h30, on va retrouver évidemment les fameux petits nains, les trois nains ordinaires, sans gloire ni grand pouvoir. Ce sont les folles noces de Birkort à Obersheim, de la caravane Les Illuminés Avertis. Humour, surprise, interaction avec le public et suspense vont rythmer ce fantastique spectacle. À 15h, concert de Golian, vous connaissez les Nibelungen, c'est une charmante bluette à côté de la bataille épique de Golian qui vous compte. Alors vous allez découvrir comment 1000 ans, carrément 1000 ans de chansons médiévales ont prévu la transformation des nains en vers de terre par le sorcier maléfique Vokissimus à 15h, donc ça sera avec le concert de Golian. Et puis à 16h30, spectacle équestre de guerre et chevalerie, donc tournoi médiéval équestre mêlant combat, humour et interaction, donc avec le public, un moment rythmé et spectaculaire à partager évidemment en famille, comme tous les châteaux qu'on visite. Allez, le tarif pour Wengenbourg le 25 mai, l'entrée est gratuite, donc vous pourrez passer un très très bon lundi, hein, puisque le dimanche vous serez à Lichtenberg et le lundi, ça sera à Wengenbourg.
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Michel Berger sur Restafem, il est 15h29. On va regarder du côté des lieux hantés ou pas, mais dans tous les cas, du mystère, il y en a sûrement. On va parler du tunnel d'Urbès, caché dans la montagne vosgienne. C'est un tunnel qui fut, entre 1944 et 1945, le lieu de souffrance de plus de 2000 prisonniers forcés de travailler dans des usines souterraines. Alors, le décor, c'est simple, c'est l'obscurité, c'est l'humidité, c'est le pas retenu des visiteurs. L'ombre n'est pas seulement celle d'un spectre, mais celle d'un passé historique atroce. Alors le seul fait de marcher dans cette galerie peut faire monter une tension, non pas parce que vous verrez un fantôme, mais parce que l'histoire elle-même s'impose dans chaque pierre. Et quand on ressort, c'est un peu si on avait vu ce que l'on ne voyait pas, et c'est peut-être cela la hantise, ce qui refuse d'être oublié. C'est le tunnel d'Urbès.

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0: Pierre de Maher sur STFM, il est 15h41. La météo, c'est vrai que c'est un grand sujet, la météo. Alors là, pour l'instant, on a un petit rayon de soleil, il y a beaucoup de nuages et surtout beaucoup de vent. Hein. Les arbres, ça danse un petit peu au rythme de la musique. Dans tous les cas, ben justement, on va parler de météo, on va parler également des animaux, hein, la météo et les animaux. Il paraît que la grive fauve prédit des cyclones des mois en avance. Alors évidemment, c'est pas chez nous. Nichant entre le Canada et les États-Unis, la grive fauve rejoint à la fin de l'été l'Amérique du Sud via le golfe de Mexique. Alors une étude de l'université de Delaware en 2018 révèle que durant 20 ans, le calendrier migratoire de cet oiseau était corrélé à l'intensité des ouragans d'automne. Ainsi, les mauvaises années, l'oiseau terminait plus tôt sa saison de reproduction et se retrouve libre de s'envoler en avance vers le sud. Et lorsque la date moyenne de début de ponte se situait avant le 23 mai, 89% des saisons suivantes ont vu au moins 3 ouragans majeurs. Et puis après le 23 mai, c'est 77% des saisons qui en ont généré moins de 2. Alors c'est vrai que la grive fauve, finalement, elle est peut-être une bonne prévisionniste. Dans tous les cas, les cycles, El Nino et la Nina, dont l'influence est liée aux saisons cycloniques records, pourraient expliquer ce flair, puisqu'en effet, une grive affaiblie par la sécheresse australe n'aurait pas les réserves suffisantes pour prolonger sa nidification au nord. Donc, elle se barre tout simplement, elle fait son baluchon et elle va vers le sud. Allez, vive les animaux.
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0: Anna Karina, Wachak sur SFM. Allez, on retrouve François Germain, il est 16h. On va regarder, jeter un petit œil sur l'actualité.
1: Bonjour à tous. Après le bateau foyer d'Antavirus, un autre paquebot attire l'attention près de Bordeaux cette fois. Plus de 1700 personnes sont confinées après un décès, une suspicion de gastroentérite. Jusqu'à une cinquantaine de passagers ont été touchés par des symptômes, précise la préfecture. Des analyses sont en cours pour identifier précisément l'agent pathogène en cause. Ces analyses doivent permettre d'évaluer les risques de transmission et de prendre les mesures adaptées. La France a assez de stock de masques pour se protéger pendant au minimum 3 mois en cas d'épidémie d'antivirus. C'est ce qu'assure le gouvernement. À ce stock stratégique s'additionnent tous les stocks privés et publics qui permettent d'étendre de plusieurs semaines la capacité de protection du pays. Pour autant, la ministre de la Santé Stéphanie Rist précise que pour le moment, il n'y a pas besoin de porter un masque. Cet après-midi, une réunion des ministres de la Santé européens est organisée pour coordonner leur action. Êtes-vous éligible à l'indemnité carburant pour les grands rouleurs? Un simulateur est mis en ligne aujourd'hui sur le site des impôts. Vous saurez si vous pouvez ou pas bénéficier du coup de pouce de 50 euros. Cette indemnité est destinée aux travailleurs dont le revenu fiscal de référence est inférieur ou égal à 16 880 euros et qui font plus de 15 km par jour. Le formulaire d'aide sera ouvert le 27 mai. Alors que le conflit au Moyen-Orient se poursuit, l'Agence internationale de l'énergie alerte sur la diminution des réserves pétrolières. L'agence prévient les pertes croissantes d'approvisionnement dans le détroit d'Ormuz épuisent les stocks mondiaux de pétrole à un rythme record. Ce phénomène pourrait annoncer de futures flambées de prix. Et puis du monde, beaucoup de monde sur les routes. Aujourd'hui, avant le pont de l'Ascension, Bison Futé classe la journée noire en Auvergne-Rhône-Alpes dans le sens des départs. C'est rouge partout ailleurs. Des bouchons sont aussi à prévoir demain matin sur le quart nord-ouest classé rouge. Vendredi et samedi, les conditions seront plus calmes avant de gros ralentissements dimanche pour les retours. Voilà pour l'essentiel de l'info. Excellente journée.
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1: Florent Pagny avec Raphaël Devant. Alors ça dépend dans quel sens on le prend. C'est vrai que ça serait pas mal de tout balayer. Il est 16h05, allez, on regarde du côté des festivités. Par exemple, demain, jeudi le 14 mai, marche contre le cancer à Pfalzweiler. Départ de la salle de l'amitié de 9h à 11h. C'est 3 euros, c'est gratuit pour les moins de 6 ans. Alors il y a deux parcours, 6 km ou 11 km. Il y aura de quoi se restaurer. Alors renseignements, tout simplement au 06 06 33 09 53 28, si vous tombez sur Laura, ou bien Caroline 06 84 92 05 60. Et l'ensemble des bénéfices seront reversés à la Ligue contre le cancer. Du côté de Beach, c'est pour ce week-end, les 16 et 17 mai, le circuit du Martinstall va accueillir donc, pour la deuxième fois de son histoire, la manche du championnat international allemand ADAC MX Master. Il y aura plus de 250 meilleurs pilotes de compétition européenne et mondiale, dont de grands noms du MXGP. Trois catégories, les pros avec les 450 cm3, la future élite avec les 250 centimes le cube, et puis les champions du monde avec la DAC MX Junior Cup 125. Alors, le plateau sera relevé, évidemment, il y aura du spectacle, du rythme et de l'adrénaline. Samedi le 16 mai, de 8h30 à 17h30, il y aura les essais, qualifications et première manche, toutes catégories. Et puis dimanche le 17 mai, de 9h30 à 17h, seconde manche et course finale, remise des prix, évidemment. Alors, le prix d'entrée, 25 euros pour le week-end ou le dimanche seul, sur place, c'est 20 euros en pré-vente. Et puis, tarif réduit à 15 euros le samedi sur place et 12 euros en prévente, et gratuit pour les moins de 14 ans accompagnés. Il y aura buvette et restauration sous chapiteau, avec aussi bien samedi dimanche des pizzas et tartes flambées, mais aussi autres merguez, saucisses ou steak de porc mariné accompagné de frites, de spätzle, etc. Donc, rendez-vous pour l'événement motocross de l'événement, les 16 et 17 mai à Beach. Alors, vous adressez tout simplement, ou bien vous inscrivez sur Hello Asso. Voilà, ça c'est le plus simple. Grande fête du jeu de société à Sarre-Union avec le groupement d'intérêt culturel de Sarre-Union qui organise une grande fête du jeu de société au complexe de la Corderie pendant 24 heures non-stop du samedi 16 à 16h au dimanche 17 à 16h. Vous êtes invités à découvrir et partager de nombreux jeux accessibles à tous de 3 ans à 103 ans. Ou plus. Alors, un espace jeu vidéo sera également proposé samedi de 16h à 22h, dimanche de 10h à 16h, ainsi qu'une boutique de jeux de société. Tarif 2 euros par personne, 7 euros par famille. C'est payant à partir de 3 ans. Buvette et petite restauration sur place. Et évidemment, les enfants de moins de 11 ans doivent être accompagnés. C'est un rendez-vous convivial à ne pas manquer, surtout en famille. Et puis encore dimanche le 17 mai, c'est à Vasselonne, le marché du printemps, au centre-ville. Divers stands de braderie, de produits du terroir et de l'artisanat seront présents. Ouverture de la boutique Croix-Rouge à tout public, rue de Cosvillers. Vous pourrez faire de bonnes affaires. Animation au centre-ville par la fanfare Kitsalakuga l'après-midi. Et puis notez que la fête foraine débute ce jeudi de l'Ascension, donc demain, le 14 mai. Et ça va durer jusqu'au mardi 20 mai. Alors l'action tarif réduit, c'est pour mardi. Une organisation de Vasselonne en fête. Pour plus de renseignements, 03 88 59 12 00.
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Il s'appelle les Witties. Allez, il est 16h12. Le Rotary Club de Sarre-Union, en faveur d'une œuvre caritative, organise une exposition de véhicules anciens de prestige et une exposition de véhicules et à matériel militaire. Ce sera pour le dimanche 17 mai de 9h à 18h et c'est à l'aérodrome de Sarre-Union. Il y aura des animations pour les enfants, baptême en voiture ancienne, entrée gratuite, buvette et petite restauration sur place avec entre autres des pizzas et des tartes flambées. Vous voulez exposer ou vous renseigner au 06 29 92 53 75. Du côté de Bouxwiller, concours de pêche à la truite, dimanche le 17 mai à 14h. Il y aura 200 kilos de truite qui vous attendent, 10 kilos de grosses truites également. Le prix de la carte, 20 € adulte, 15 € pour les moins de 16 ans. Le premier prix, 50 €. Il y aura de divers lots de valeurs, buvette et restauration sur place dès midi. Alors réservation à la brasserie Le Tilleul au 03 88 70 95 06 et puis soit à l'étang même à partir de 10h donc le dimanche 17 mai. Et notez tout de suite la pêche après concours, c'est pour le dimanche 24 mai à 8h. Prix de la carte sur place à partir de 7h, 18 € adultes, 15 € pour les moins de 16 ans. Et là, il y aura 80 kilos de truites qui vous attendront encore. Allez, c'est organisé par l'Amicale de pêche de Bouxwiller. C'est à l'étang Schneiderlin, route de Neuwiller. Et donc, c'est bien à Bouxwiller. C'est Carpétanche, Nokil. Renseignez-vous donc si vous ne savez pas ce que c'est. Et puis, du côté de Weiterswiller, voilà, il y aura le célèbre Coucoux Mesti, le week-end de la Pentecôte, 3 jours de festivités pour grands et petits. Samedi le 23 mai à 14h, sur le stade de foot, il y aura un match amical réunissant l'équipe de foot de l'association sportive de Weiterswiller et les amis allemands de Weiterswiller également. Donc vous pourrez venir les encourager. Et puis, il y a un rendez-vous est donné à la salle polyvalente dès 19h pour reprendre quelques forces. Entre buvette et barbecue. Et puis ensuite, vous pourrez aller sur la piste de danse avec, vous laisserez bercer avec le célèbre orchestre Les Rosistars qui vous feront danser de 21h jusqu'à 2h du matin. Du côté de la rue principale, ça sera pour le 24 mai, vers 14h30, il y aura un grand défilé de chars. Les associations et amis du village redoublent chaque année d'inventivité pour vous émerveiller. Alors, le cortège rocambolesque fait le siège de la mairie où le maire de Weiterswiller offrira le verre de l'amitié à toute la communauté. Après un petit discours qui se clôturera par la traditionnelle chanson du coucou. Allez, le cortège rejoindra ensuite la salle polyvalente pour une folle soirée dansante animée par les dominos jusqu'à minuit. Là également, il y aura des grillades, des tartes flambées et pizza préparées par les bénévoles. On terminera ce week-end de la Pentecôte par le lundi avec les célèbres harengs marinés ou bien une salade mixte et vous pourrez danser avec les dominos jusqu'à 22h. Et puis tout au long de ces 3 jours de festivités, autobox, tir à la carabine, château gonflable et carrousel feront donc le bonheur de tous les jeunes, que ce soit de réalité ou dans la tête. Et puis on va terminer par l'association sport et loisirs d'Erkartswiller. Alors c'est pour la marche printanière. Les Pifolders organisent cette marche printanière, un parcours de 10 km le

0: Lundi de Pentecôte, 25 mai, sur un parcours de 10 km, collation gratuite à mi-parcours, départ de la salle des fêtes d'Erkartswiller entre 8h et 13h, participation 2 euros, gratuit pour les moins de 12 ans, et puis un repas à 15 euros sur réservation, un repas qui sera servi entre 11h30 et 14h. Il y aura un demi-poulet rôti, frites, salade, dessert et café. Alors réservation et renseignements auprès de Gabriel Oswald au 06 07 31 77 68.
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0: C'était Désir Joseph Kamel. Il est 16h33. Allez, notez ces portes ouvertes et grands vides greniers, vides maisons. C'est le 16 et 17 mai, le week-end à venir. Donc, c'est au 49 rue principale à Forchhausen. Il y a un numéro de téléphone si vous voulez des renseignements. 06 15 47 83 48. Donc, vides maisons, vides greniers, ce week-end à Forchhausen.
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0: C'était Mpokora sur RFM à 16h46. Allez, certes, demain nous ne serons point là puisque c'est un jour férié, le jeudi 14 mai, donc c'est l'Ascension. Par contre, nous serons bien présents vendredi et samedi. Et justement, vendredi, il y a des émissions à part. Vendredi, le 15 mai, ça sera à 19h. Sylvie recevra le SLC de Danny 80. Jean-Luc et Sébastien Jacob seront présents pour évoquer la course des lavoirs du 30 mai. Et puis le lendemain, samedi matin à 10h, le 16 mai, Sylvie recevra les clubs vosgiens de Saint-Quirin, de Dabo, de Lemberg. Donc une émission en association avec Découverto.
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0: C'était Gomard sur RestFM. Dans quelques secondes, 17h, retour de l'actualité. Et Christophe qui vous tient compagnie donc jusqu'à 19h. Je vais vous souhaiter une très belle soirée, un excellent jeudi pour demain. Et puis on se retrouve naturellement vendredi. Allez, tout de suite, on retrouve l'actualité avec François Germain.
1: Bonsoir à tous. 7 ans de prison et 300 000 euros d'amende requis contre Nicolas Sarkozy, jugé en appel pour le financement libyen présumé de sa campagne de 2007. Le parquet national financier avait requis la même peine en première instance. Contre Claude Guéant, l'avocat général demande 6 ans d'emprisonnement et 100 000 euros d'amende, ainsi que la confiscation de l'un de ses appartements. Selon les procureurs, Nicolas Sarkozy a conclu un accord avec le dirigeant libyen de l'époque, Muammar Kadhafi, afin de percevoir des financements occultes. La décision de la justice devrait être rendue le 30 novembre. Le gouvernement fait un geste pour les taxis en pleine crise des carburants. La profession va bénéficier d'un remboursement partiel de la TICPE, la taxe intérieure de consommation sur les produits énergétiques. Une manière de soutenir la trésorerie des chauffeurs. 5 grandes fédérations de taxis ont été reçues ce matin au ministère des Transports. Une réunion des ministres de la Santé européens en ce moment. Stéphanie Rist s'entretient avec ses homologues pour se coordonner face à l'antivirus. La ministre a été auditionnée ce matin par les parlementaires de la Commission des Affaires Sociales. Elle a assuré qu'à l'heure actuelle, il n'y avait aucune raison de porter un masque. Une légère augmentation des infractions anti-LGBT+, l'an dernier en France, 2% de hausse selon le ministère de l'Intérieur. Les infractions se concentrent principalement dans les agglomérations de plus de 200 000 habitants, en particulier à Paris. Les victimes sont majoritairement des hommes, souvent jeunes. Des données publiées quelques jours avant la journée internationale contre l'homophobie, dimanche. 9 morts à Beyrouth dans des frappes israéliennes selon les autorités libanaises. Parmi les victimes, il y aurait 2 enfants. L'armée israélienne a annoncé avoir lancé une nouvelle vague de frappes sur des objectifs du Hezbollah dans le sud du Liban. Demain, de nouveaux pourparlers sont prévus à Washington. Et puis le foot, 2 matchs en retard de la 29e journée de Ligue 1 ce soir à 19h. Brest reçoit Strasbourg, suivi à 21h de Lens PSG. Le choc entre les deux premiers du championnat. Un match nul suffit aux Parisiens pour valider officiellement leur titre, le 5e consécutif. Voilà pour l'info. Excellente fin d'après-midi.
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Moi, ça démarre très bien. Voilà, pour Vianney, sur STFM. Bonne fin de journée. Et éventuellement, vous êtes peut-être sur la route. Voilà pour donc les départs de ce nouveau pont de ce mois de mai. Il y aura un quatrième pont, décidément, lundi prochain, ça vous le savez. Pas lundi là, hein, le 25, lundi de la Pentecôte. Là, c'est l'ascension. Alors, les amis, les amours, Coldplay pour lever donc les mains au ciel. Coldplay, Viva la Vida. Après, Pascal Obispo et Francis Cabrel. C'est une nouveauté, on en avait parlé il y a quelques jours. Il faudrait qu'il pleuve l'amour. C'est une chanson donc extraite du prochain album de Pascal Obispo. On écoute maintenant un sacré duo, Obispo, Cabrel, sur STFM. Et merci à Séverine pour la programmation musicale.

0: Viva la vida et Coldplay, bien sûr, avec STFM. La Coupe du Monde approche, hein, c'est pour le 11 juin, donc bien sûr aux États-Unis, au Mexique et au Canada. Pourquoi je vous en parle? Parce que Chris Martin, le leader donc de Coldplay, a été chargé par la FIFA d'organiser donc ce fameux show pour la finale. Et moi, de mon côté, dans une toute petite heure, j'ai une offre d'emploi dans la série Job de rêve, ou pas, 50 000 $ offerts pour regarder tous les matchs de la Coupe du Monde. Mais il y a un loup, on en parlera après 18h. Dans les médias, petite pause et Louane, allez, sur STFM.
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Stéphane et Sab avec STFM. Voilà, de beaux talents. Il faut savoir que cette chanson est à retrouver sur le dernier album de Sab. Ça fait partie des belles découvertes. On est bien, on est plutôt pas mal. On passe une très bonne fin de journée ensemble avec d'éventuels départs pour ce long week-end, donc de l'Ascension. Et maintenant, on danse. Bien sûr, Céline Dion et le hashtag dansons actuellement donc sur internet, puisque Céline Dion lance un défi à ses fans, se filmer en train donc de danser, et les vidéos qui l'auront le plus séduite, eh bien, seront diffusées sur ses propres réseaux sociaux. Waouh! Allez, Céline.

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Is This Love, le génie, Bob Marley, avec STFM. Allez, une info pour vendredi. Ce vendredi à 19h, Sylvie recevra le SLC de Dan et 80 ans, Jean-Luc et Sébastien Jacob, pour évoquer la course des lavoirs qui aura lieu le samedi 30 mai. Vous y participerez peut-être, si vous avez des questions. STFM.fr, donc c'est vendredi soir à 19h. Et puisque je vous tiens en alerte, autre émission pour la fin de semaine et pour ce week-end d'ailleurs. Samedi matin à 10h, les clubs vosgiens de Saint-Quirin, Sarrebourg, Dabot et Lemberg, également donc au micro de Sylvie pour évoquer donc les différents rendez-vous de cette saison printemps-été, émission en association avec Découverto, association donc de randonnée d'ailleurs, et de bons plans. Et voilà les amis, voilà un bon vendredi et un bon samedi sur STFM avec les invités de Sylvie. Voici maintenant Julien Doré.

0: Marie Sarah avec STFM, elle est française, incollable sur l'œuvre de Marvin Gaye ou encore d'Aretha Franklin. Bon goût, Marie Sarah. Les Enfoirés tout à l'heure pour L'île au trésor, c'est un second inédit signé Gaëtan Roussel. Restoducœur.org, on sait où va l'argent, c'est avant 18h. Et bonne route peut-être et bon début de week-end.
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1: Bonsoir à tous. Les ministres de la Santé européens réunis cet après-midi pour évoquer l'antivirus. Opération de coordination entre Stéphanie Rist et ses homologues du Vieux Continent. La ministre française a par ailleurs été auditionnée ce matin par les parlementaires de la Commission des Affaires Sociales. Elle a assuré qu'à l'heure actuelle, il n'y avait aucune raison de porter un masque, même si la France en a les capacités. Écoutez.
2: Le stock stratégique de l'État est suffisant pour protéger le pays en temps minimum 3 mois en cas de vague épidémique. Encore une fois, je rappelle, c'est pas la situation actuelle. Hein. Il est d'ailleurs supérieur à la cible actée en sortie de Covid-19. Notre capacité de production de masques sur le sol français est estimée entre 2,6 et 3,5 milliards de masques par an. Cette capacité de production nationale est suffisante pour faire face à une pandémie type Covid-19. Elle peut d'ailleurs être étendue si nécessaire.
1: Après le bateau foyer d'antivirus, un autre paquebot attire l'attention près de Bordeaux cette fois. Plus de 1700 personnes sont confinées après une possible épidémie de gastro-entérite. Des analyses sont en cours. 7 ans de prison et 300 000 euros d'amende requis contre Nicolas Sarkozy, jugé en appel pour le financement libyen présumé de sa campagne de 2007. Le parquet national financier avait requis la même peine en première instance. La décision de la justice devrait être rendue le 30 novembre. Alors que le conflit au Moyen-Orient se poursuit, l'Agence internationale de l'énergie alerte sur la diminution des réserves pétrolières. L'agence prévient les pertes croissantes d'approvisionnement dans le détroit d'Ormuz épuise les stocks mondiaux de pétrole à un rythme record. Et puis en foot, séance de rattrapage ce soir en Ligue 1. Deux affiches décalées de la 29e journée. Brest-Strasbourg à 19h, suivi à 21h de Lens-PSG. Affiche de gala entre les deux meilleures équipes du championnat. Le PSG assurait définitivement son titre de champion avec un petit point. Voilà pour l'info, excellente soirée.
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C'était bien Zaz avec STFM. Alors, j'ai une bonne info pour vous. C'est un bon plan dans la série Job de rêve. 50 000 $ pour regarder tous les matchs de la Coupe du Monde. C'est alléchant. La Coupe du Monde, c'est à partir du 11 juin, donc aux États-Unis, au Canada et au Mexique. Alors, pour cette offre d'emploi, il y a un petit loup. J'évoque le petit loup. Après des week-ends. Et puis, Allenby pour la scène française. Et c'est pour la vie, c'est le titre.

0: STFM avec The Weeknd.
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0: Alors dans la série Job de rêve ou pas, 50 000 $ pour regarder la Coupe du Monde. Je vous explique, oui. Mais regardez l'intégralité donc de cette Coupe du Monde qui approche, c'est à partir donc du 11 juin, on le sait, aux États-Unis, au Canada et au Mexique. Et c'est la proposition, pour le moins incroyable, lancée par Fox Sports et la plateforme Indie donc aux États-Unis. Le principe est simple, les chaînes américaines veulent recruter un supporter capable de suivre tous les matchs depuis New York, à la clé donc 50 000 $, je vous l'ai dit, donc de rémunération, pour un mois d'immersion, mais vraiment totale dans la compétition du foot, rien que du foot, toujours du foot. Le candidat sélectionné sera installé dans un espace de visionnage à la vue de tous et de toutes. Alors, comment dirais-je, un espace personnalisé au milieu donc de Times Square, l'un des lieux donc les plus emblématiques de New York. L'objectif donc, vivre chaque match avec une vraie intensité, une réelle émotion. Voilà. Donc, il ne s'agit donc pas seulement donc de regarder les matchs, mais vraiment de les raconter, de les analyser et de transmettre donc cette belle émotion du mondial à travers donc des contenus réguliers. Fox Sports veut ainsi placer donc un passionné au centre de l'événement, comme un ambassadeur du football au cœur de la ville qui ne dort jamais. On continue, bien sûr, on continue avec Christophe Maé. Nouvelle chanson, La Lune, avant 18h30 et les infos.
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Le camarade Ed Sheeran avec STFM. Petit rappel pour l'émission de vendredi soir à 19h, Sylvie recevra le SLC de Dan et 80, Jean-Luc et Sébastien Jacob que je salue pour évoquer donc la course des lavoirs qui aura lieu le samedi 30 mai. L'émission donc c'est vendredi soir à 19h. On démarre donc ce long week-end de l'Ascension ensemble, un tout petit peu avant les infos de 18h30. Voici notre chouchou, William Lubelli.

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1: Bonsoir à tous. Le gouvernement cherche à rassurer. La France est prête dans le cas d'une éventuelle épidémie d'antivirus. Le stock de masques est assuré. Mais pour l'instant, la situation n'inspire pas d'inquiétude. Un voyage scruté de près. Le président américain Donald Trump est en Chine dans un climat de tension entre les deux pays. Et puis en foot, ce sera peut-être le match du titre pour le PSG. Les Parisiens affrontent Lens ce soir. Un match nul leur suffit pour être sacré. Les ministres de la Santé européens réunis cet après-midi pour évoquer l'antivirus, opération de coordination entre Stéphanie Rist et ses homologues du vieux continent. La ministre française de la Santé a par ailleurs été auditionnée ce matin par les parlementaires de la Commission des Affaires Sociales. Elle a assuré qu'à l'heure actuelle, il n'y avait aucune raison de porter un masque, même si la France en a les capacités. Écoutez.
2: Le stock stratégique de l'État est suffisant pour protéger le pays pendant minimum 3 mois. En cas de vague épidémique. Encore une fois, je rappelle, c'est pas la situation actuelle. Il est d'ailleurs supérieur à la cible actée en sortie de Covid-19. Notre capacité de production de masques sur le sol français est estimée entre 2,6 et 3,5 milliards de masques par an. Cette capacité de production nationale est suffisante pour faire face à une pandémie type Covid-19. Elle peut d'ailleurs être étendue si nécessaire.
1: Après le bateau foyer d'antivirus, un autre paquebot attire l'attention près de Bordeaux cette fois. Plus de 1700 personnes sont confinées après une possible épidémie de gastro-entérite. Jusqu'à une cinquantaine de passagers ont été touchés par des symptômes, selon la préfecture. Des analyses sont en cours pour identifier précisément l'agent pathogène en cause. 7 ans de prison et 300 000 euros d'amende requis contre Nicolas Sarkozy, jugé en appel pour le financement libyen présumé de sa campagne de 2007. Le parquet national financier avait requis la même peine en première instance. La décision de la justice devrait être rendue le 30 novembre. Êtes-vous éligible à l'indemnité carburant pour les grands rouleurs? Un simulateur est mis en ligne aujourd'hui sur le site des impôts. Vous saurez si vous pouvez ou pas bénéficier du coup de pouce de 50 euros. Cette indemnité est destinée aux travailleurs dont le revenu fiscal de référence est inférieur ou égal à 16 880 euros et qui font plus de 15 km par jour. Alors que le conflit au Moyen-Orient se poursuit, l'Agence internationale de l'énergie alerte sur la diminution des réserves pétrolières. L'agence prévient les pertes croissantes d'approvisionnement dans le détroit d'Ormuz épuisent les stocks mondiaux de pétrole à un rythme record. Ce phénomène pourrait annoncer de futures flambées de prix. Pendant ce temps, Donald Trump est en Chine, visite de 2 jours du président américain, au cours de laquelle il rencontrera son homologue chinois, Xi Jinping. Le sommet intervient dans un contexte de rivalité intense entre les deux premières puissances mondiales. Entre la question de Taïwan et les enjeux stratégiques liés à la guerre au Moyen-Orient, les deux pays parleront également de leurs relations communes. Jeanne Biard.
3: Oui, il s'agit surtout de relations commerciales après une année 2025 marquée par une guerre des droits de douane et autres restrictions sur les échanges entre les deux pays. Les chefs d'État devraient tenter de stabiliser la trêve en vigueur depuis octobre dernier, voire conclure de nouveaux accords. Donald Trump sera d'ailleurs accompagné par 17 chefs d'entreprise, principalement du secteur de la tech et des finances, comme Elon Musk, Tim Cook, le patron d'Apple, ou encore Kelly Ortberg, la patronne de Boeing. Le constructeur aérospatial pourrait notamment décrocher un contrat record, selon des médias américains, une commande d'environ 500 avions, 737 MAX et d'une centaine de gros porteurs seraient sur la table.
1: Lors de la dernière visite de Donald Trump en Chine en 2017, l'ensemble des contrats signés représentait 250 milliards de dollars. C'est une page qui se tourne. L'enseigne de chaussures Minelli va définitivement fermer le 30 mai après plus de 50 ans d'existence. Les difficultés de Minelli remontent à plusieurs années. L'entreprise précise que pour les clients qui se rendront dans les magasins d'ici la fermeture, une remise exceptionnelle de 60% sera proposée. Le foot, séance de rattrapage ce soir en Ligue 1. Au programme, 2 affiches décalées de la 29e journée. Brest-Strasbourg dès 19h, match sans enjeu entre Bretons et Alsaciens. Et à 21h, Lens-PSG, affiche de gala entre les 2 meilleures équipes du championnat. Le PSG assurerait définitivement son titre de champion avec le point du match nul. Lens, de son côté, a longtemps rivalisé cette saison. Une concurrence bénéfique et motivante, explique l'entraîneur parisien Luis Enrique.
4: C'est la première fois dans les 3 derniers championnats que j'arrive ici qu'il y a une vraie équipe qui nous met en problème. Ça a été une motivation pendant la saison, mais ça a été très difficile. Ils ont montré leur niveau. Ils méritent d'être en Champions League. Ce qu'on va chercher, c'est profiter d'un match de très haut niveau contre une équipe de Champions League. Peut-être c'est un vrai test pour ce qu'il faut affronter dans la partie finale de ce championnat. Et félicitations à le coach Pierre Sage pour la manière dont leur équipe joue.
1: Lens PSG à 21h. Voilà pour l'info, excellente soirée.
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Jérémy Frérot, c'est bien sur STFM. Pour les différents bons plans de ce long week-end de l'Ascension, vous pouvez nous contacter bien sûr via nos réseaux sociaux. Dimanche matin entre 8h et 11h, j'évoquerai donc toutes vos infos locales. Et puis dimanche matin, bien sûr, Sabine pour l'horoscope, Tom Kazak pour les pronostics hippiques. Nous avons notre rendez-vous du dimanche matin. On est coucoune, comme on dit. Voilà, j'adore venir aussi le dimanche matin. On continue, c'est vrai ça ? Dermot Kennedy maintenant sur STFM.

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0: Golden Baby. C'est bien Cœur de Pirate avec STFM. Et tenez là, la musique en or continue. On écoutera Slimane un tout petit peu avant, donc 19h. Je ne peux penser évidemment aussi et surtout à celles et ceux qui vont profiter de ce long week-end de l'Ascension. Il y a des chances que vendredi ça tourne aussi un peu au ralenti, un peu de partout. Mais nous on sera là, bien sûr, avec grand plaisir. Je vous embrasse, belle soirée et peut-être bonne route.
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1: Bonsoir à tous. Nouvelle réunion interministérielle sur l'antivirus. Sébastien Lecornu a de nouveau convoqué ses ministres ce soir. Plutôt aujourd'hui, la ministre de la Santé, Stéphanie Rist, s'est entretenue avec ses homologues européens. Il en ressort notamment que la souche détectée chez les différents patients n'a pas muté. Et conséquence des inquiétudes autour de cette maladie, il n'y aura finalement pas d'annonce cette semaine sur de nouvelles mesures face à la hausse des prix du carburant, contrairement à ce qu'avait précédemment indiqué le gouvernement. Même réquisition qu'en première instance, l'avocat général demande 7 ans de prison et 300 000 euros d'amende contre Nicolas Sarkozy au procès en appel du financement libyen de sa campagne présidentielle. On le rappelle, l'ancien président avait écopé de 5 ans de prison ferme en première instance il y a un peu plus d'un an. Le procès doit s'achever dans 2 semaines après les plaidoiries des 10 prévenus. La cour d'appel de Paris rendra ensuite sa décision le 30 novembre. Un alternant de 18 ans décède sur son lieu de travail. Le jeune homme a été retrouvé inconscient ce matin dans une pépinière d'orange dans le Vaucluse. Selon la police, il effectuait une manœuvre de déchargement d'un motoculteur, mais les circonstances exactes de sa mort restent inconnues. Une enquête est en cours. L'Union européenne n'interdit pas les thérapies de conversion des personnes LGBT+. Le Parlement européen avait pourtant voté une résolution en ce sens, mais la Commission estime qu'elle n'a pas les compétences légales et risque d'empiéter sur les prérogatives des États membres. Pour autant, Bruxelles dénonce une pratique honteuse. Elle présentera l'année prochaine une recommandation non contraignante aux pays membres. 8 pays dont la France s'interdisent déjà cette pratique. Et puis beaucoup de monde sur les routes en cette veille de pont. On a enregistré plus de 1000 km de bouchons en fin d'après-midi. L'Île-de-France est particulièrement touchée, mais aussi le Grand Ouest et le Sud. Bison futé avait classé cette journée en rouge dans le sens des départs sur tout le territoire et même noir en Auvergne-Rhône-Alpes. Demain, ce sera rouge encore dans tout le quart nord-ouest du pays. Bonne soirée à tous.
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1: Bonsoir à tous. Le PSG peut être sacré champion de France de foot ce soir. L'équipe de France de handball se lance dans la qualification au mondial et la suite du tournoi de tennis de Rome, c'est l'actu sport du jour. Du foot ce soir, peut-être le match du sacre pour le Paris Saint-Germain en Ligue 1. Le leader parisien se rend chez son dauphin, le RC Lens. Il s'agit d'un match en retard de la 29e journée. Avec 6 points d'avance et la différence de but à son avantage, le PSG est tout près d'un 14e titre de champion. Il le décrochera officiellement s'il ne perd pas ce soir. Mais Paris se méfie de son adversaire. L'entraîneur du PSG a tenu à saluer le travail de son homologue lensois après son titre de meilleur coach cette saison lors des trophées UNFP. Pierre Sage a été touché par ses compliments.
2: Le meilleur entraîneur au monde actuel, mais un des meilleurs entraîneurs au monde sur une plus grande durée, nous considère comme la deuxième meilleure équipe sûrement du championnat. C'est déjà une forme de récompense ou de reconnaissance des performances qu'on a réussi à faire. Pour moi, ce qu'il arrive à faire sont autant de bonnes pratiques qui m'interrogent et qui m'animent, et je trouve beaucoup de réponses à mes questions dans ce qu'il fait. C'est important d'avoir des coups d'avance lorsqu'on joue contre eux. J'en ai déjà tenté quelques-uns, ça n'avait pas marché. Donc je vais essayer d'être un peu plus imaginatif et efficace cette fois-ci.
1: Lens PSG, c'est ce soir et on joue un autre match en retard de la 29e journée de Ligue 1 ce soir également. Brest reçoit Strasbourg. Un match capital pour l'équipe de France de handball ce soir. Les Bleus jouent leur qualification pour le Mondial 2027 contre la République tchèque. C'est la première fois depuis 22 ans que les handballeurs tricolores doivent passer par un barrage afin de valider leur billet pour le Mondial. Les Français affronteront à nouveau les Tchèques dimanche lors du match retour à Orléans. Le tennis avec les quarts de finale du Master 1000 de Rome aujourd'hui. L'Espagnol Rafael Rodar affronte ce soir l'Italien Luciano Darderi. Et puis chez les femmes, Iga Swiatek a validé son billet cet après-midi pour les demi-finales. Le dernier quart opposera dans la soirée l'Ukrainienne Elina Svitolina à la Kazakh Karolina Pliskova. Le cyclisme, l'Espagnol Igor Arrieta a remporté la 5e étape du Tour d'Italie. Et le maillot rose de ce Giro change encore d'épaule. Le Portugais Afonso Eulalio prend les commandes du général. Bonne soirée.
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1: Bonsoir à tous. Un nouveau cas d'antivirus suspecté sur l'île de l'Ascension au sud de l'océan Atlantique. Une personne présente des symptômes de cette maladie. De nouvelles analyses sont en cours après un premier test négatif. Il s'agit d'un professionnel de santé ayant été en contact étroit avec un cas confirmé. 7 ans de prison et 300 000 euros d'amende. L'avocat général requiert la même peine qu'en première instance contre Nicolas Sarkozy au procès en appel du financement libyen de sa campagne présidentielle. Le procès doit s'achever dans 2 semaines après les plaidoiries des 10 prévenus. La Cour d'appel de Paris rendra sa décision le 30 novembre. Une mesure de soutien pour leur trésorerie. Le gouvernement annonce que les chauffeurs de taxi pourront bénéficier d'un remboursement accéléré de la taxe intérieure de consommation sur les produits énergétiques. En temps normal, ils récupèrent 50% de la TICPE acquittée l'année précédente. Ils toucheront dès le mois de juin un remboursement anticipé de la taxe payée cette année. Mesure pour faire face à la hausse des prix du carburant. 5 blessés dans l'explosion d'un camion contenant des matières dangereuses dans l'Isère. Ça s'est passé sur le site de l'entreprise Tesser à Crolles en début d'après-midi. 2 victimes sont dans un état grave. Les risques chimiques autour de l'usine sont écartés. 2,3 millions d'euros par mois, le bilan de la taxe sur les petits colis, un résultat très en dessous des attentes. Le gouvernement espérait obtenir 400 millions d'euros par an en taxant à hauteur de 2 euros chaque catégorie d'articles dans les colis de moins de 150 euros. Mais les plateformes visées comme Temu, Shein et AliExpress l'ont rapidement contourné en acheminant les paquets par la route depuis d'autres pays européens. 90% du volume des colis passe par ce système. Et puis en foot, le PSG peut être champion de Ligue 1 dès ce soir. Les Parisiens disputent à partir de 21h à Lens un match en retard de la 29e journée. En cas de victoire, le Paris Saint-Germain sera sacré champion pour la 14e fois de son histoire. À suivre également ce soir, un autre match de rattrapage, Brest reçoit Strasbourg. Bonne soirée à tous.
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2: Bonsoir à tous. Aucun symptôme chez les 26 cas contacts français. Le gouvernement fait le point sur l'antivirus à l'issue d'une réunion interministérielle à Matignon. Les tests effectués sur les 4 mineurs concernés sont négatifs. Les résultats pour les adultes doivent être communiqués dans la soirée ou demain. L'exécutif précise qu'un test négatif signifie que la personne n'est pas contagieuse. Il indique que le virus ne circule pas dans l'Hexagone. Et cet autre bateau confronté à une épidémie, 1700 personnes sont confinées. Confiné sur un paquebot à Bordeaux. 80 passagers sont atteints de gastro-entérite. Les malades sont isolés dans leur cabine et pris en charge par un médecin à bord. Le bateau de la compagnie britannique Ambassador Cruise Line devait initialement repartir vers l'Espagne. Décision attendue le 30 novembre. L'avocat général a présenté aujourd'hui ses réquisitions au procès en appel du financement libyen de la campagne présidentielle de Nicolas Sarkozy. Il a demandé 7 ans de prison et 300 000 euros d'amende contre l'ancien président, comme en première instance. Le parquet requiert également 6 ans de prison contre Claude Guéant et 2 contre Brice Hortefeux. Le procès doit encore durer 2 semaines avec les plaidoiries de la défense. Il aurait agressé 18 enfants. Un babysitter de 37 ans a été mis en examen pour des viols et agressions sexuelles commis entre mars 2023 et décembre 2025 sur des enfants qu'il gardait dans la métropole lilloise. Les victimes présumées avaient entre 2 mois et 5 ans au moment des faits. La mise en cause est également poursuivie pour détention d'images d'atteinte sexuelle sur un animal domestique. Nouvelle mobilisation contre le licenciement du PDG de Grasset. 200 écrivains se sont rassemblés aujourd'hui à Paris. Une réunion de 2 heures au Théâtre de la Concorde. Ils imputent le départ d'Olivier Nora à Vincent Bolloré, qui détient le groupe Hachette, dont fait partie la maison d'édition. Et puis on termine avec un mot de foot. 2 matchs de rattrapage de la 29e journée de Ligue 1 ce soir. Brest reçoit Strasbourg et Paris se déplace place à Lens. En cas de victoire, le PSG serait sacré champion de Ligue 1 pour la 14e fois de son histoire. Bonne soirée à tous.
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1: Bonsoir à tous. La doctrine la plus stricte pour empêcher une épidémie mondiale d'antivirus. La France appelle les pays européens à généraliser l'isolement à l'hôpital des cas contacts. 26 personnes en France sont concernées. Les tests effectués sur les 4 mineurs sont négatifs. Les résultats pour les adultes doivent être communiqués dans la soirée ou demain. L'exécutif précise que le virus ne circule pas dans l'Hexagone. Les réquisitions de l'avocat général au procès en appel du financement libyen de la campagne présidentielle de Nicolas Sarkozy. Le parquet a demandé aujourd'hui 7 ans de prison et 300 000 euros d'amende contre l'ancien président, comme en première instance. La Cour d'appel de Paris rendra sa décision le 30 novembre, mais avant ça, il reste encore 2 semaines d'audience avec les plaidoiries de la défense. Un homme de 43 ans soupçonné de féminicide à Paris, il a été interpellé ce matin après que le corps de sa compagne a été découvert chez elle dans le 7e arrondissement jeudi dernier. La jeune femme de 25 ans avait le visage immergé dans sa baignoire. Le suspect avait pris la fuite par les toits. Êtes-vous éligible à l'indemnité carburant pour les grands rouleurs? Un simulateur est en ligne depuis aujourd'hui sur le site des impôts. Vous saurez si vous pouvez ou pas bénéficier d'un coup de pouce de 50 euros. Cette indemnité est destinée aux travailleurs dont le revenu fiscal de référence est inférieur ou égal à 16 880 euros et qui font plus de 15 km par jour. Le formulaire d'aide sera ouvert le 27 mai. Les bombardements s'intensifient au Liban. Israël a de nouveau ciblé le sud du pays aujourd'hui. Au moins 16 personnes sont mortes. Le CNRS libanais indique de son côté que 10 000 logements ont été détruits ou endommagés depuis le cessez-le-feu entré en vigueur le 17 avril. Et puis en foot, la montée du Mans en Ligue 1 validée par la Ligue de football professionnelle. Elle vient d'entériner la victoire des Manceaux samedi dernier face à Bastia, alors que la rencontre avait été interrompue par des incidents provoqués par des jets de fumigène des supporters corses à 2 minutes de la fin. Cela faisait 16 ans que le Mans n'avait pas évolué en Ligue 1. Passez une excellente soirée à notre écoute.
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1: Bonsoir à tous. De nouvelles réunions ce jeudi. Les ministres vont à nouveau s'entretenir au sujet de l'antivirus alors que 26 personnes en France sont cas contact. Le gouvernement français appelle les autres pays à appliquer le même protocole sanitaire, un isolement à l'hôpital des personnes ayant été au contact de malades. Il précise que le virus ne circule pas dans l'Hexagone. Dans ce contexte, il n'y aura pas d'annonce cette semaine sur le carburant. Le Premier ministre Sébastien Lecornu devait prendre la parole pour présenter d'éventuelles nouvelles mesures destinées à faire face à la hausse des prix, mais le gouvernement annonce être trop pris par la gestion de l'antivirus. Malgré ça, les taxis ont obtenu une nouvelle aide à l'issue d'une rencontre avec le ministre des Transports ce mercredi. Ils pourront bénéficier d'un remboursement accéléré de la taxe intérieure de consommation sur les produits énergétiques. Remboursement normalement versé l'année suivante, mais de premiers versements pour l'année 2026 sont prévus dès le mois de juin, levier destiné à soutenir la trésorerie des chauffeurs de taxi. Vers des élections anticipées en Israël, la majorité soutenant Benjamin Netanyahou a déposé un projet de loi de dissolution du Parlement. Elle permet ainsi au Premier ministre de maîtriser le calendrier électoral alors que l'opposition prévoyait aussi une motion de dissolution dans un contexte de tension dans la majorité. Les élections pourraient avoir lieu dès la fin du mois d'août. Beaucoup de monde sur les routes en cette veille de pont. On enregistrait plus de 1000 km de bouchons en fin d'après-midi. L'Île-de-France a été particulièrement touchée, mais aussi le Grand Ouest et le Sud. Bison futé avec la cette journée en rouge dans le sens des départs sur tout le territoire et même en noir en Auvergne-Rhône-Alpes. Ce jeudi, ce sera rouge encore dans tout le quart nord-ouest du pays. Et puis un mot de handball pour terminer. La France s'impose largement face à la République tchèque, 37-26. Match de barrage aller pour accéder au Mondial 2027. Le match retour est prévu dimanche à Orléans. Il s'agissait du premier match officiel du nouvel entraîneur des Bleus, le Kirghiz Talant Doutchebaïev. Bonne soirée à tous.
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1: Bonsoir à tous. Même réquisition qu'en première instance. L'avocat général demande 7 ans de prison et 300 000 euros d'amende contre Nicolas Sarkozy au procès en appel du financement libyen de sa campagne présidentielle. Le procès doit s'achever dans 2 semaines après les plaidoiries des 10 prévenus. La Cour d'appel de Paris rendra ensuite sa décision le 30 novembre. Nouvelle visioconférence à 9h. Les ministres poursuivent ce jeudi les réunions sur l'antivirus. Mercredi, le gouvernement indiquait que la maladie ne circule pas en France. Le premier test réalisé sur les cas contacts sont négatifs. On le rappelle, 26 Français sont confinés dans des hôpitaux. La France appelle les autres pays à appliquer les mêmes mesures sanitaires. Et à Bordeaux, les passagers sans symptômes autorisés à débarquer. 1700 personnes ont été confinées sur un paquebot touché par une épidémie de gastro-entérite. Mesure de précaution en raison du contexte sanitaire international. 80 passagers sont malades. Des policiers guyanais soupçonnés de trafic de stupéfiants. Selon la première, une dizaine de personnes a été interpellée en début de semaine, dont 3 agents de la police aux frontières et un policier réserviste. L'an dernier, 11 policiers de l'aéroport de Cayenne avaient déjà été condamnés pour des faits similaires. Ils facilitaient le passage de la drogue destinée à rejoindre l'Hexagone. L'Union européenne n'interdit pas les thérapies de conversion des personnes LGBT+. Le Parlement européen avait pourtant voté une résolution en ce sens. Mais la Commission estime qu'elle n'a pas les compétences légales et risque d'empiéter sur les prérogatives des États membres. Pour autant, Bruxelles dénonce une pratique honteuse. Elle présentera l'année prochaine une recommandations non contraignantes aux pays membres. 8 pays dont la France interdisent déjà cette pratique. Et puis on termine avec cette victoire du PSG 2-0 sur la pelouse de Lens. Match de rattrapage de la 29e journée de Ligue 1. Quelle que soit l'issue de la dernière journée, les Parisiens resteront en haut du classement. Le 14e titre de l'histoire du club. Et autre match de rattrapage ce soir. Strasbourg s'est imposé 2-1 sur la pelouse de Brest. Les Alsaciens assurent leur 8e place au classement. Bonne soirée à tous.
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1: Bonsoir à tous. L'antivirus toujours sous haute surveillance. Le gouvernement prévoit de nouvelles réunions interministérielles ce jeudi dès 9h au sujet de cette maladie. 26 cas contacts sont à l'isolement dans des hôpitaux en France. Mais le virus ne circule pas sur le territoire, assure l'exécutif. Il aurait agressé 18 enfants. Un baby-sitter de 37 ans a été mis en examen pour des viols et agressions sexuelles commis entre mars 2023 et décembre 2025 sur des enfants qu'il gardait dans la métropole lilloise. Les victimes présumées avaient entre 2 mois et 5 ans au moment des faits. Le mis en cause est également poursuivi pour détention d'images d'atteinte sexuelle sur un animal domestique. Un alternant de 18 ans décède sur son lieu de travail. Le jeune homme a été retrouvé inconscient ce mercredi matin dans une pépinière d'orange dans le Vaucluse. Selon la police, il effectuait une manœuvre de déchargement d'un motoculteur. Mais les circonstances exactes de sa mort restent inconnues. Une enquête est en cours. Une mesure de soutien pour leur trésorerie. Le gouvernement annonce que les chauffeurs de taxi pourront bénéficier d'un remboursement accéléré de la taxe intérieure de consommation sur les produits énergétiques. En temps normal, ils récupèrent 50% de la TICPE acquittée l'année précédente. Ils toucheront dès le mois de juin un remboursement anticipé de la taxe payée cette année, mesure pour faire face à la hausse des prix du carburant. 2,3 millions d'euros par mois, le bilan de la taxe sur les petits colis, un résultat très en dessous des attentes. Le gouvernement espérait obtenir 400 millions d'euros par an en taxant à hauteur de 2 euros chaque catégorie d'articles dans les colis de moins de 150 euros. Mais les plateformes visées comme Temushin et AliExpress l'ont contourné en acheminant les paquets par la route depuis d'autres pays européens. 90% du volume des colis passe par ce système. Et puis en foot, le 14e titre de l'histoire du PSG, le club assuré d'être sacré champion de Ligue 1. Après ce match de rattrapage de la 29e journée, les Parisiens se sont imposés 2-0 à Lens. Et autre match de rattrapage ce soir, Strasbourg s'est imposé 2-1 sur la pelouse de Brest. Les Alsaciens assurent leur 8e place au classement. Passez une excellente soirée à notre écoute.
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